0: 5, mais l'arrivée à Ussel est avancée aux alentours de 17h30. Météo, dimanche ensoleillé jusqu'à 34 degrés. Quelques nuages d'altitude et cumulus dans les Alpes, bise faible à modérée au nord. Lundi, grand soleil et très chaud avec 36 degrés au maximum. Voile nuageux l'après-midi et cumulus dans les Alpes. 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

0: 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Fabien Grenon.
1: Coupe du monde de football, le quart de finale Suisse-Argentine vient de commencer à Kansas City. Un match à suivre sur RTS 2, RTS Première, Couleur 3 et l'application RTS. Mais également dans plusieurs lieux publics romands. Les cantons de Genève, du Jura et de Berne et plusieurs communes comme Lausanne, Sion et Sierre autorisent les bars et cafés-restaurants à rester ouverts toute la nuit. L'ambiance promet d'être chaude. Qui de la Suisse ou de l'Argentine l'emportera, le suspense est à son comble. Quoi qu'il en soit, le vainqueur de cette rencontre affrontera l'Angleterre en demi-finale mercredi prochain. Les Anglais ont remporté tout à l'heure l'autre quart de finale de la soirée. Ils ont battu la Norvège 2-1 à Miami après les prolongations. Un succès scellé par un doublé de Jude Bellingham. Les gardiens de la Révolution ont annoncé la fermeture du détroit d'Ormuz jusqu'à nouvel ordre. Cette décision fait suite à des tirs d'avertissement contre un navire battant pavillon chypriote qui tentait de passer par une route non autorisée. Le bâtiment a été touché et arrêté, précisent les gardiens de la Révolution. En représailles, les États-Unis ont lancé une troisième série de frappes, annonce le commandement américain pour le Moyen-Orient. Le rétablissement du réseau électrique avance lentement à Cuba. Plus de 24 heures après la coupure de vendredi, seuls 12% des foyers de la Havane ont retrouvé du courant samedi soir. Il s'agit de la 4e coupure générale en moins de 6 mois et la 9e depuis fin 2024. L'île communiste est en proie à une crise énergétique aggravée par le blocus pétrolier imposé par Washington. En Suisse, le village de La Chaux-sur-Cossonay, dans le canton de Vaud, a annulé hier un rassemblement de résistance helvétique. Le groupuscule d'extrême droite, qui dit lutter pour la survie de la Suisse, avait organisé une réunion dans la salle communale. Réunion que voulaient empêcher les collectifs antifascistes. Finalement, le syndic du village a décidé d'annuler la réservation de la salle pour éviter des affrontements. Tennis, Linda Noskova remporte Wimbledon. La Tchèque de 21 ans a battu sa compatriote Karolina Muchova 6-2, 5-7, 6-3 en finale hier, malgré 5 balles de match manquées dans le deuxième set. C'est son premier titre en grand chelem. Noskova devient la troisième Tchèque sacrée à Wimbledon en 4 ans et grimpera lundi au 7e rang mondial, son meilleur classement. Météo, dimanche ensoleillé avec quelques voiles d'altitude et de timides cumulus dans les Alpes l'après-midi. Température entre 15 et 20 degrés au petit matin jusqu'à 34 degrés l'après-midi. Bise faible à modérée au nord des Alpes. Lundi, grand soleil et forte chaleur. Voiles nuageux denses l'après-midi et cumulus dans les Alpes. Mercure entre 15 et 20 degrés la nuit, grimpant jusqu'à 36 degrés en journée. 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
1: Fabien Grenon.
2: Allez, la Suisse, à Kansas City, la Nati doit renverser la vapeur. À la mi-temps de ce quart de finale du mondial de foot, l'Argentine mène 1-0. Deuxième période décisive à suivre d'ici quelques minutes sur tous les vecteurs de la RTS, RTS 2, RTS 1, couleur 3 et l'application RTS Info. Et c'est toute la Suisse qui est derrière la Nati. Malgré l'heure tardive, des milliers de supporters se sont rassemblés dans les bars et fanzones de Suisse romande. La tension est à son comble. Pour l'occasion, les cantons de Genève, du Jura et de Berne, ainsi que plusieurs communes comme Lausanne, Sion et Sierre, autorisent les bars et cafés-restaurants à rester ouverts toute la nuit. Une mobilisation exceptionnelle pour soutenir la Suisse dans ce quart de finale décisif. La Suisse n'avait pas atteint le top 8 d'une Coupe du Monde depuis 72 ans. Le vainqueur de cette rencontre affrontera l'Angleterre en demi-finale mercredi prochain. Les Anglais ont remporté l'autre quart de finale de la soirée. Ils ont battu la Norvège 2-1 tout à l'heure à Miami après les prolongations. Les gardiens de la Révolution annoncent la fermeture du détroit d'Ormuz jusqu'à nouvel ordre. Cette décision fait suite à des tirs d'avertissement contre un navire battant pavillon chypriote qui tentait de passer par une route non autorisée. Le bâtiment a été touché et arrêté, précisent les gardiens de la Révolution. Les États-Unis indiquent en outre qu'un membre civil de l'équipage est porté disparu. Au Canada, 2 personnes sont mortes et 5 ont été blessées samedi lors d'une fusillade à Toronto. C'est ce qu'a annoncé la police de la ville sur le réseau social X. Selon les médias locaux, la fusillade a eu lieu dans une zone où se déroulait un festival de salsa. Le tireur est toujours en fuite. Les autorités demandent à la population d'éviter immédiatement la zone et de suivre toutes les instructions de la police. Une opération de recherche est en cours pour localiser le suspect. À Genève, un incendie s'est déclaré hier matin au jardin anglais. Le feu, qui a démarré dans des broussailles vers 5h30, s'est propagé aux arbres puis à un bâtiment voisin utilisé par le service de bateau-navette des mouettes genevoises. L'intervention a mobilisé 16 pompiers et 5 véhicules. Le sinistre était sous contrôle à 6h10. Aucun blessé n'est à déplorer, mais plusieurs arbres ont été ravagés et certains ont dû être abattus. Les causes de l'incendie ne sont pas encore connues, mais la sécheresse actuelle a certainement joué un rôle, selon la Tribune de Genève. Météo, dimanche ensoleillé, jusqu'à 34 degrés sont prévus. Quelques nuages d'altitude et cumulus dans les Alpes, bise faible à modérée au nord. Lundi, grand soleil et très chaud avec 36 degrés au maximum. Voile nuageux l'après-midi et cumulus dans les Alpes. 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
1: Fabien Grenon.
2: Le suspense est total à Kansas City. La Nati et l'Argentine n'arrivent pas à se départager juste avant la fin du temps réglementaire. Score 1 partout. Les deux équipes cheminent vers les prolongations pour décrocher une place en demi-finale du Mondial 2026. 30 minutes supplémentaires pour départager Suisse et Argentins. Tout reste à jouer. Et c'est toute la Suisse qui est derrière la Nati. Malgré l'heure tardive, des milliers de supporters se sont rassemblés dans les bars et les fanzones du pays. La tension est à son comble. Pour l'occasion, les cantons de Genève, du Jura et de Berne, ainsi que plusieurs communes comme Lausanne, Sion et Sierre, ont autorisé les bars et cafés-restaurants à rester ouverts toute la nuit. Une mobilisation exceptionnelle pour soutenir la Suisse dans ce quart de finale décisif. La Suisse n'avait pas atteint le top 8 d'une Coupe du Monde depuis 72 ans. Allez la Suisse ! Le vainqueur de cette rencontre affrontera l'Angleterre en demi-finale mercredi prochain. Les Anglais ont remporté l'autre quart de finale de la soirée. Ils ont battu la Norvège 2-1 tout à l'heure à Miami après les prolongations. Au Canada, 2 personnes sont mortes et 5 ont été blessées samedi lors d'une fusillade à Toronto. C'est ce qu'a annoncé la police de la ville sur le réseau social X. Selon les médias locaux, la fusillade a eu lieu dans une zone où se déroulait un festival de salsa. Le tireur est toujours en fuite. Les autorités demandent à la population d'éviter immédiatement la zone et de suivre toutes les instructions de la police. Une opération de recherche est en cours pour localiser le suspect. L'incendie meurtrier qui ravage le sud de l'Espagne depuis jeudi montre des signes d'amélioration. Le feu, qui a fait 12 morts et calciné 6600 hectares près d'Almeria en Andalousie, n'a pas progressé hier grâce à des conditions météo favorables. Le premier ministre espagnol, Pedro Sanchez, est attendu lundi sur place. Au Venezuela, le bilan du double séisme du 24 juin s'alourdit. Les autorités ont annoncé hier qu'il dépasse désormais 4300 morts, sans communiquer le nombre de disparus. L'ONU estime pourtant qu'il pourrait atteindre 50 000. Au Tessin, 3 policiers ont été légèrement blessés hier soir lors d'une explosion survenue dans une maison du Val Blégnaud. L'explosion s'est produite à l'arrivée des policiers qui avaient été informés du coup de feu dans le bâtiment. Ils y ont retrouvé la dépouille d'un homme, un Suisse de 59 ans, recherché pour le meurtre de son ex-épouse commis avant-hier à Faido. Météo, dimanche ensoleillé avec quelques voiles d'altitude et de timides cumulus dans les Alpes l'après-midi. Température entre 15 et 20 degrés au petit matin, jusqu'à 34 degrés l'après-midi. Bise faible à modérée au nord des Alpes. 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

0: Après les informations, je vous retrouve en douceur. 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
1: Fabien Grenon.
2: C'est terminé pour la Nati. La Suisse s'incline 3-1 face à l'Argentine après les prolongations en quart de finale du Mondial à Kansas City. Le rêve de demi-finale vient de s'arrêter pour les hommes de Murat Yakin. Les Argentins, eux, poursuivent leur parcours. Ils affronteront l'Angleterre mercredi prochain lors des demi-finales. Les Anglais ont remporté plus tôt dans la soirée l'autre quart de finale. Ils ont battu la Norvège 2-1 après les prolongations. Et c'était toute la Suisse qui était derrière la Nati. Malgré l'heure tardive, des milliers de supporters se sont rassemblés dans les bars et fanzones de Suisse romande. Et elle y a cru jusqu'au bout. Une mobilisation exceptionnelle à la hauteur de l'événement. La Suisse n'avait pas atteint le top 8 d'une Coupe du Monde depuis 72 ans. Les gardiens de la Révolution annoncent la fermeture du détroit d'Ormuz jusqu'à nouvel ordre. Cette décision fait suite à des tirs iraniens d'avertissement contre un navire battant pavillon chypriote qui tentait de passer par une route non autorisée. L'équipage a abandonné le navire en flammes, indique l'agence de sécurité maritime britannique. Selon Washington, un membre civil de l'équipage manque à l'appel. En représailles, les États-Unis ont lancé une troisième série de frappes, annonce le commandement américain pour le Moyen-Orient, une attaque qui met à mal le cessez-le-feu théoriquement en vigueur. Au Canada, 2 personnes sont mortes et 5 ont été blessées samedi lors d'une fusillade à Toronto. C'est ce qu'a annoncé la police de la ville sur le réseau social X. Selon les médias locaux, la fusillade a eu lieu dans une zone où se déroulait un festival de salsa. Le tireur est toujours en fuite. Les autorités demandent à la population d'éviter la zone et de suivre toutes les instructions de la police. Une opération de recherche est en cours. Le typhon Bavi a été rétrogradé ce dimanche en tempête tropicale après avoir frappé samedi soir le littoral chinois avec des vents allant jusqu'à 145 km à l'heure. Près de 2 millions de personnes ont été évacuées, plus de 400 vols et des dizaines de liaisons ferroviaires ont été annulées. Écoles, travail et activités de plein air sont suspendues. Le typhon devrait poursuivre sa route vers le nord-ouest en faiblissant encore. Aucune victime n'est à signaler pour l'instant. Retour en Suisse où c'est le clap de fin pour la 25e édition du NIF, le Festival international du film fantastique de Neuchâtel, qui s'est terminé hier soir avec le film Colony du coréen Yoon Sang-ho. Le jury a décerné son prix principal au film N du cinéaste sud-africain Nico Schippers. Près de 61 000 festivaliers ont participé à cette édition. Météo, dimanche ensoleillé avec quelques voiles d'altitude et de timides cumulus dans les Alpes l'après-midi. Température entre 15 et 20 degrés au petit matin jusqu'à 34 degrés l'après-midi. Bise faible à modérée au nord des Alpes. Vous écoutez RTS Info, je vous souhaite une bonne journée.
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Et bienvenue dans cette heure de douceur. César Franck est au programme pour commencer cette émission. Son poème symphonique, Les Éolides. Les Éolides sont dans la mythologie grecque les nymphes des vents, filles d'Éole, le dieu qui contrôle les vents. Franck s'est inspiré d'un poème de Le Comte de Lisle qui décrit ces créatures aériennes dansant dans les airs. Ô nymphes des forêts, ô vierges des prairies,

Cette musique est d'une légèreté aérienne, remarquable. César Franck crée une atmosphère de rêve éveillé, avec des mélodies qui s'envolent et retombent comme des feuilles portées par le vent. Vous avez entendu le poème symphonique Les Éolides de César Franck, joué par l'Orchestre National de Belgique. Une façon aérienne et poétique de commencer cette journée, comme portée par...

du minimalisme américain avec John Adams. Le titre fait référence aux portes ou passages. Chana Gates, passage dans l'harmonie. John Adams ouvre et ferme des portes harmoniques tout au long de la pièce et crée des changements subtils de couleurs. On peut aussi entendre une évocation poétique de la Chine, de ses jardins mystérieux et de ses portes ornées. C'est une musique en tout cas hypnotique, construite sur des motifs répétitifs qui évoluent progressivement. Vous avez entendu la pianiste américaine Orly Shaham. Justement, la musique chinoise, elle est au programme sur RTS Espace 2. C'est une musique du XVIIIe siècle.

Un voyage extraordinaire dans le temps et l'espace, de la musique chinoise du XVIIIe siècle, transcrite par des missionnaires jésuites français à la cour de l'empereur de Chine. Le père Joseph-Marie Amiot était un jésuite français qui a passé 43 ans à Pékin, de 1750 à sa mort en 1793. Passionné de musique, il a transcrit des mélodies chinoises traditionnelles pour des instruments européens, flûte traversière, violon et clavecin. Il crée un pont musical entre Orient et Occident. Vous avez entendu donc un extrait du deuxième divertissement chinois, la musique traditionnelle, interprétée par l'ensemble Musique des Lumières, ensemble 18-21.

Ce prélude en ré mineur est d'une beauté méditative. Les accords du théorbe se déploient lentement et créent une atmosphère de recueillement. La passacaille qui a suivi était construite sur une basse obstinée qui se répète. Et puis, vous avez eu les sylvains, les dieux des forêts. C'est une pièce de François Couperin que Robert Devisé a transcrite pour théorbe. Au théorbe, vous avez entendu Rolf Lislevand. On poursuit cette émission en douceur avec cette musique de Liszt. Ce sont les cloches de Genève. C'est tiré de la première année de pèlerinage. Il est en Suisse.

Liszt et ses années de pèlerinage, ce journal intime musical de ses voyages à travers l'Europe, la première année consacrée à la Suisse, où Franz Liszt a vécu avec Marie Dagou, période de passion amoureuse et d'inspiration créatrice. Les cloches de Genève est un nocturne qui évoque les cloches des églises genevoises sonnant dans la nuit. Et Liszt crée cette atmosphère de rêverie nocturne, avec des harmonies qui scintillent comme des lumières se reflétant sur le lac Léman. Vous avez entendu Lazar Berman interpréter cette première année de pèlerinage, les cloches de Genève. On poursuit cette émission sur RTS Espace 2 avec Straussiana. C'est une musique de Korngold.

beaucoup d'énergie dans cette musique de Korngold qui rend hommage à Johann Strauss, le fils, ça s'appelle Straussiana. Et vous avez entendu à l'instant la polka, la mazurka et la valse jouée par le Bruckner Orchester Linz que dirigeait Karl-Heinz Richter. Une polka qui a bondi avec énergie, une mazurka à cette mélancolie polonaise caractéristique et la valse qui tournoie avec cette grâce viennoise intemporelle. Korngold a arrangé des thèmes de Strauss dans un style orchestral luxuriant, a ajouté ses harmonies sophistiquées. C'est dit Strauss vu à travers le prisme du XXe siècle. On est bien sur RTS Espace 2 et pour finir cette émission en douceur, nous terminons avec un classique du rock transformé en jazz. Ça s'appelle Hotel California.

Hotel California, cette chanson mythique qui parle d'un hôtel mystérieux en Californie où tu peux partir quand tu veux, mais tu ne peux jamais vraiment t'en aller. Les paroles sont énigmatiques. Certains y voient une critique du matérialisme californien et d'autres une allégorie de l'addiction, d'autres encore une simple histoire de fantôme. Mais la mélodie est inoubliable, tellement qu'elle a été arrangée ici avec les Pink Turtles et d'autres musiciens. La musique est du groupe Eagles. Voilà, c'est sur cet hôtel très étrange que je vous quitte. À demain même heure à 6h.

0: En douceur, c'est fini pour aujourd'hui. Après les informations, matine. 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
1: Adrien Krause.
2: La Suisse y a cru jusqu'au bout, mais le rêve a été brisé en prolongation face à l'Argentine. Défaite 3-1 au bout de la nuit, ici au bout du suspense. Réduit à 10 après l'expulsion de Brelembolo, elle a tout tenté, mais le magnifique parcours de la Nati à la Coupe du Monde s'arrête donc en quart de finale. Joël Robert, vous étiez au stade à Kansas City. La Suisse est éliminée, mais elle sort par la grande porte, Joël.
3: L'équipe de Suisse, en effet, quitte la Coupe du Monde après avoir été battue par l'Argentine au bout du bout des prolongations dans ce quart de finale à Kansas City. Les Argentins ont ouvert le score par McAllister à la 10e minute. Ils menaient 1-0 à la mi-temps. Une équipe de Suisse qui n'a pas pu ou qui n'a pas voulu en première mi-temps aller chercher haut les Argentins. C'est ce qu'ils ont fait, les Suisses, en deuxième mi-temps. Ils ont bien fait parce que l'équipe d'Argentine était prenable. Elle a montré certains signes de fébrilité et logiquement, Ndoye a pu égaliser à la 67e minute. On était à 1-1 et les Suisses, franchement, à ce moment-là, étaient meilleurs que les Argentins. Mais la 70e minute marque le tournant du match. Brelembolo est expulsé pour 2 cartons jaunes. La Suisse joue donc à 10 toute la fin du match, plus les prolongations. À ce moment-là, évidemment, les Argentins prennent le dessus, dominent, se créent des occasions, mais la Suisse résiste, la Suisse tient. Le gardien Kobel est héroïque, mais à la 112e minute, Julian Alvarez, un magnifique but en pleine lucarne, sonnait la fin des espoirs de l'équipe de Suisse, 2-1. Et puis, dans les toutes dernières secondes de ces prolongations, Lautaro Martinez a marqué le 3-1. L'Argentine continue donc son périple. La Suisse est éliminée, mais elle sort la tête haute. Mais il va y avoir quand même un peu de regret parce qu'aujourd'hui, contre cette Argentine-là, le coup était jouable pour aller en demi-finale. Ça ne sera pas le cas. L'Argentine se qualifie en battant la Suisse 3-1.
2: Joël Robert à Kansas City et l'Argentine défiera donc l'Angleterre en demi-finale. L'Angleterre victorieuse hier de la Norvège 2-1. Dans le reste de l'actualité, de nouvelles frappes américaines cette nuit sur l'Iran. 140 cibles ont été visées selon Washington. Une réponse à l'attaque d'un navire américain et à la fermeture du détroit d'Ormuz annoncé par Téhéran un peu plus tôt dans la soirée. L'Iran qui a par ailleurs lancé des missiles sur les Émirats Arabes Unis notamment. Des missiles russes lancés également sur l'Ukraine hier, ainsi que des drones et des bombes. Et bilan, 8 morts dans le pays et 12 blessés à Kiev. Alors que Volodymyr Zelensky a une nouvelle fois exhorté les Occidentaux à livrer rapidement des moyens de défense contre ces frappes meurtrières. Et puis la grande finale masculine de Wimbledon, c'est aujourd'hui, c'est du tennis. Bien sûr, le numéro 1 mondial Yannick Sinner affrontera Alexander Zverev. C'est à suivre dès 17h. Alors que du côté féminin, c'est la Tchèque Linda Noskova qui a remporté le tournoi hier, le premier grand chelem de sa carrière. Et puis la météo de ce dimanche, du soleil, encore et toujours, malgré un ciel finement voilé. Quelques cumulus attendus en montagne cet après-midi et il fera encore chaud, maximum 34 degrés au mercure.
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7: Bonjour à toutes et tous et bienvenue dans Matine. Je vous invite aujourd'hui à prendre la route du sud de la France, direction Aix-en-Provence, dans cette terre de lumière, où les collines parfumées de thym et de romarin descendent doucement vers les plages ombragées, et où, depuis bientôt 80 ans, la musique est devenue l'un des plus beaux rendez-vous de la saison. Jusqu'au 20 juillet, Aix-en-Provence accueille la 78e édition de son festival. Fondé en 1948, c'est aujourd'hui l'un des grands rendez-vous internationaux de l'art lyrique. Et les plus grands chanteurs, chefs d'orchestre, metteurs en scène et orchestres s'y retrouvent pour faire dialoguer les chefs-d'œuvre du répertoire avec les sensibilités de notre époque et les œuvres d'aujourd'hui. Et cette année, pourtant, il y a une programmation qui n'est pas seulement prestigieuse, mais qui pose une véritable question, presque une invitation adressée à chacun de nous. Par quel chemin devenons-nous pleinement humains ? C'est une question qui traverse toute cette édition. Et les œuvres qui sont présentées racontent toutes, chacune à leur manière, des femmes et des hommes confrontés à une épreuve. Elles parlent de lumière, mais aussi d'obscurité, de peur et de confiance, de violence et de pardon, de mort et d'espérance. Et elles nous rappellent que notre humanité ne se reçoit peut-être pas comme un acquis, mais qu'elle se construit, qu'elle se façonne au fil des rencontres, des blessures, des choix et de la compassion. Et cette intuition rejoint profondément l'esprit de Matine, puisque ces grandes œuvres ne sont pas seulement faites pour être admirées, elles peuvent devenir des compagnes de route. Elles ne répondent évidemment pas toujours à nos questions, mais elles nous apprennent peut-être souvent à mieux les habiter. Alors ce matin, je vous propose de parcourir quelques-unes de ces œuvres qui font battre le cœur de ce festival d'Aix-en-Provence pour écouter ces grandes questions qu'elles continuent de nous adresser. Parce que si elles nous bouleversent encore aujourd'hui, c'est peut-être justement parce qu'elles parlent moins de leurs héros que de nous-mêmes. Et il en est une, en particulier, qui nous invite à entreprendre un véritable voyage intérieur. Une œuvre où l'on découvre que l'on devient

Comme dans les grands récits initiatiques, tout commence par un départ. Celui d'un jeune homme qui ignore encore que le chemin qu'il s'apprête à emprunter le transformera profondément. Et ce jeune homme s'appelle Tamino. Il est le prince de la flûte enchantée. Mais Mozart ne le fait pas entrer en scène en héros triomphant. Avant même qu'il ne chante une seule note, Tamino est poursuivi par un serpent gigantesque. Il court pour sauver sa vie. Il appelle au secours. Et puis il s'effondre. Étrange manière de commencer un conte, n'est-ce pas? Pourquoi Mozart ouvre-t-il son opéra par cette scène de peur et de vulnérabilité? Le serpent est sans doute l'un des symboles les plus anciens de l'humanité. Depuis toujours, il évoque ce qui nous dépasse. Nos peurs, le chaos, l'inconnu, parfois même notre part d'ombre. Et c'est peut-être la première chose que Mozart veut nous dire. Avant d'être un héros, Tamino est simplement un homme. Un homme qui a peur. Un homme qui ne maîtrise pas tout. Un homme qui découvre que le chemin vers la lumière ne commence pas par la certitude, mais par une épreuve. Bien sûr, la flûte enchantée est traversée par la pensée des Lumières et par le symbolisme maçonnique. Les rites d'initiation, les épreuves et la quête de la lumière irriguent toute l'œuvre. Mais ces symboles parlent bien au-delà d'une tradition particulière. Ils racontent une expérience profondément humaine, celle d'une vie qui nous transforme peu à peu. Et dans la lecture qu'on propose cette année Clément Cogitor au Festival d'Aix-en-Provence, cette dimension est plus présente que jamais. La flûte devient le récit d'un passage, celui d'êtres qui vont quitter les illusions de l'enfance pour entrer dans une forme de maturité, en s'interrogeant aussi sur ce que les idéaux des Lumières peuvent encore nous dire aujourd'hui.

Le danger est passé. Tamino ouvre les yeux et presque sans que l'on s'en aperçoive, l'opéra change de registre. Les trois dames lui ont présenté le portrait de Pamina. Il ne la connaît pas, il ne l'a jamais rencontrée, il ne sait rien d'elle. Et pourtant, en quelques instants, quelque chose bascule. On parle volontiers d'un coup de foudre, ok. Mais Mozart semble nous parler d'un appel. Parce que les grandes transformations de nos vies commencent rarement par une certitude. Elles commencent souvent par une rencontre, par un visage ou par une parole qui nous attire vers un horizon qu'on n'avait même pas imaginé. Le philosophe Emmanuel Lévinas écrivait que le visage de l'autre est toujours un appel. Ce n'est pas une image qu'on possède, c'est une présence qui nous invite à sortir de nous-mêmes. Et cette intuition traverse les grandes traditions spirituelles. Abraham entend un appel qui le conduit vers une terre inconnue. Moïse découvre sa vocation devant le buisson ardent. Les premiers disciples quittent leur filet pour suivre une voie. Dans la tradition musulmane, l'appel à la prière rythme la journée comme une invitation à se tourner, plusieurs fois par jour, vers celui qui dépasse nos préoccupations immédiates. Et peut-être que c'est ça que Mozart met en musique. Avant d'être un amour, Pamina devient un appel. Elle ouvre devant Tamino un chemin qu'il n'avait pas choisi, mais qu'il accepte pourtant d'emprunter. Et le metteur en scène Clément Cogitor lit lui aussi la flûte enchantée comme un long passage de l'enfance à l'âge adulte. Tamino et Pamina ne sont pas seulement deux amoureux, ce sont des êtres qui vont découvrir peu à peu qu'une vie humaine ne grandit qu'en acceptant d'être déplacée et d'être transformée.

Quel étonnant moment! En quelques minutes à peine, Mozart nous a fait croire que tout semblait désormais possible. Damino a trouvé une direction. Il a rencontré un visage qui a bouleversé son existence, comme si soudain, tout devenait lumineux. Mais les grands récits initiatiques savent qu'aucun chemin ne demeure longtemps à l'abri des épreuves. Très vite, une autre voix se fait entendre, celle de la Reine de la Nuit. Elle demande alors à Tamino de sauver Pamina. Elle lui parle de justice, d'amour, de vérité, et pourtant, peu à peu, une question s'installe. Cette voix conduit-elle réellement vers la lumière? Et c'est peut-être là que la flûte enchantée devient très moderne. Dans la lecture qu'en propose Clément Cogitor, au Festival d'Aix, Tamino et Pamina grandissent en découvrant que le monde est plus complexe qu'ils ne l'imaginaient. Les promesses les plus séduisantes ne sont pas toujours les plus justes, et les certitudes d'hier doivent parfois être interrogées. Devenir adulte, c'est aussi apprendre le discernement. C'est d'ailleurs une idée qui traverse l'histoire de la spiritualité. Les pères du désert parlaient déjà du discernement comme de l'un des plus grands apprentissages de la vie intérieure. Ignace de Loyola en fera le cœur de ses exercices spirituels. Apprendre à reconnaître les mouvements qui conduisent vers davantage de liberté et ceux qui nous enferment peu à peu. La Reine de la Nuit représente donc aussi toutes ces voix qui réveillent en nous la peur, la colère, le désir de vengeance ou encore l'illusion que la violence pourra réparer ce qui a été blessé. À la fin de l'opéra, la Reine de la Nuit disparaît de la scène, mais la question qu'elle soulève, elle, ne disparaît pas avec elle. Que faisons-nous de nos blessures? Les laissons-nous obscurcir notre regard ou alors devenir le lieu d'une transformation ?

À travers La Reine de la Nuit, Mozart nous rappelait que la plus grande obscurité n'est peut-être pas celle qui nous entoure, mais celle qui peut parfois envahir notre regard lorsque la peur, la colère ou encore le désir de vengeance prennent toute la place. Et après les chemins initiatiques de Mozart, c'est une autre grande œuvre qui nous attend au Festival d'Aix-en-Provence. La femme sans ombre de Richard Strauss, créée à Vienne en 1919 sur un livret de Hugo von Hofmannsthal.

Il y a de ces œuvres qui livrent leurs secrets immédiatement et puis il y en a d'autres qui résistent. De ces œuvres qui acceptent de demeurer un peu mystérieuses, comme si elles savaient que les grandes questions de l'existence ne peuvent jamais être entièrement expliquées. Le metteur en scène Barikowski le dit d'ailleurs avec beaucoup de justesse. Si l'on cherche à démêler complètement la femme sans ombre, l'œuvre finit par nous échapper. Il faut accepter donc ces contradictions, laisser cohabiter le rêve et la psychologie, le merveilleux et l'intime. Au fond, ce n'est peut-être pas un opéra qu'il faut comprendre, c'est un opéra qu'il faut traverser. Et au cœur de cette immense fresque se tient une image d'une étonnante simplicité. Une femme qui cherche désespérément une ombre. Pendant longtemps, cette ombre a été interprétée comme le symbole de la maternité. Mais aujourd'hui, beaucoup y voient quelque chose de plus vaste. L'ombre devient le signe de l'incarnation elle-même. Accepter d'être pleinement vivant. Accepter la fragilité, la limite, la responsabilité. Consentir à cette condition humaine qui n'est jamais parfaite, mais qui nous relie aux autres. Et c'est là que l'œuvre prend une profondeur inattendue. L'impératrice croit d'abord qu'elle devra conquérir ce qui lui manque. Et puis, elle découvre qu'elle pourrait l'obtenir au prix du bonheur d'une autre femme. Et au dernier instant, elle refuse. Elle renonce. Et c'est précisément ce renoncement qui la transforme. Comme si certaines réalités ne pouvaient jamais être conquises, comme si elles ne pouvaient être que reçues. C'est une intuition qui traverse bien des traditions spirituelles. La philosophe Simone Weil parlait de la décréation, apprendre à ne plus tout ramener à soi afin de laisser une place à l'autre. Dans la Kabbale, le grand mystique Isaac Luria raconte que Dieu crée le monde en accomplissant d'abord un geste paradoxal. Il se retire. Et ce retrait, appelé Tzimtzum, n'est pas une absence. Il est l'espace rendu possible pour qu'un autre puisse exister. Le taoïsme évoque le wu wei, le non-agir. Non par l'inaction, mais cette sagesse qui consiste à ne pas forcer ce qui ne peut éclore librement. On a là donc trois langages, trois traditions, mais peut-être cette intuition similaire. Celle qui nous dit que les choses les plus précieuses de notre existence ne se prennent pas, mais elles se reçoivent. Barikowski, d'ailleurs, ne cherche jamais à illustrer littéralement ce conte. Peu à peu, les images fantastiques s'effacent, et au troisième acte, il imagine un vaste espace presque nu, qu'il décrit comme un véritable laboratoire de l'amour. Il n'y a plus de palais, il n'y a plus de magie ni d'artifice, seulement des êtres humains confrontés à leur propre vérité. Et peut-être est-ce là le véritable miracle de la femme sans ombre. Parce que ce n'est pas une ombre qui apparaît, c'est une conscience qui s'éveille.

Il est de ces questions que toutes les cultures, toutes les civilisations et toutes les religions ont un jour rencontré. Comment accompagner celui qui s'en va? Comment continuer à aimer lorsque l'autre n'est plus là? Comment faire une place à l'absence? Les réponses diffèrent, les rites changent aussi, les mots également. Mais partout demeure cette même intuition, celle que l'amour ne s'interrompt pas avec le dernier souffle. Et c'est peut-être pour cette raison que le Requiem de Mozart continue de nous bouleverser plus de 2 siècles après sa création. Au Festival d'Aix-en-Provence, cette œuvre retrouve cette année une résonance toute particulière dans la mise en scène de Romeo Castellucci et sous la direction musicale de Raphaël Pichon. Tous deux vont prendre un chemin inattendu, parce qu'ils ne vont pas chercher à représenter la mort, mais ils vont choisir de regarder la vie.

Castellucci l'écrit avec une simplicité désarmante. Il dit « C'est la finitude qui donne à toute chose son prix. » Une fleur nous émeut parce qu'elle se fanera. Un visage nous touche parce qu'il changera. Une rencontre devient précieuse parce que nous savons qu'elle ne durera pas toujours. La beauté n'existe pas malgré l'éphémère. Elle naît de lui. Et les Japonais ont une très belle expression pour dire cela. Mono no aware. Cette émotion douce devant la fragilité des choses. Comme la beauté des cerisiers, par exemple, qui ne vient pas seulement de leurs fleurs, mais qui vient du fait que quelques jours plus tard, leurs pétales tomberont. Peut-être que nos existences ressemblent elles aussi à ces arbres. Et ce n'est pas malgré notre finitude que chaque instant possède une valeur, c'est grâce à elle. Et c'est donc précisément ce regard que pose Castellucci sur le Requiem. Sa mise en scène ne s'attarde presque jamais sur la mort elle-même. Elle va regarder les traces que laisse une existence, les souvenirs, les gestes les plus simples, les liens qui demeurent, les vivants qui continuent à porter les absents.

Raphaël Pichon va jusqu'à dire que cette œuvre est d'abord une immense confiance dans l'humanité, avant même d'être une profession de foi. Le véritable protagoniste n'est pas un héros solitaire, c'est le cœur, cette communauté de femmes et d'hommes qui avancent d'une seule voix. Et c'est une idée qui rejoint une sagesse venue d'Afrique australe, l'Ubuntu. Je suis parce que nous sommes. Notre vie prend sens dans les liens qui nous unissent. Et c'est peut-être ce que Mozart nous met en musique. Nous naissons seuls, nous mourrons seuls, mais entre ces deux instants, nous appartenons les uns aux autres. Castellucci introduit d'ailleurs dans son spectacle des danses populaires, des rondes, des fêtes, comme un rappel bouleversant que ce requiem n'est pas une célébration de la mort, mais un hommage à la vie qui circule encore entre les vivants. Friedrich Nietzsche parlait de l'amor fati, aimer son destin. Non pas parce qu'il serait facile, mais parce qu'il est le seul que nous ayons à vivre. Et le psychiatre Viktor Frankl, survivant des camps de concentration, écrivait que la véritable question n'est pas « qu'est-ce que j'attends de la vie ?» mais « qu'est-ce que la vie attend de moi ?»

0: Et nous terminons cette première heure de matine avec ces extraits du Requiem de Mozart. Nous avons commencé avec le Rex Tremendi dans l'interprétation du Luzerner Symphony Orchestra sous la direction de Michael Sanderling, avec les chœurs de la radio de Berlin et les voix de Fatma Saïd soprano, Marianne Krebassa mezzo-soprano, Penepati ténor et Alexandros Travakakis basse. Auparavant, c'était l'Ubi Caritas du compositeur Oleg Yelo dans l'interprétation de l'ensemble Voces 8, précédé par Blekete et l'ensemble de percussions Archimedes, une œuvre de Bengt Berger. Auparavant, c'était le Kyrie Eleison de Bachar Khalife, avec Bachar Khalife à la voix et au piano, précédé par Sulul de Jan Garbarek au saxophone ténor, Anwar Brahem à l'oud et Ustad Shokat Hussain au tabla. Nous avons également entendu quelques extraits de la flûte enchantée, notamment l'air de la Reine de la Nuit, « O Zittere Nicht »,« Mein Lieber Sohn », ici dans l'interprétation de la soprano coloratur Sumijo, accompagnée par le Wiener Philharmoniker et la direction de Georg Scholti. Auparavant également, c'était le duo entre Tamino et Pamina que nous entendions avec la voix de Kirite Kanawa dans le rôle de Pamina et du ténor Francisco Araiza dans le rôle de Tamino, accompagné par l'Academy of St. Martin in the Fields et la direction de Neville Mariner. Nous avons également entendu le Bismi Allah Ar-Rahman, l'appel à la prière avec Ahmed Al-Sabri, l'ensemble Hesperion 21 et Jordi Savaille. Et puis deux autres extraits de la flûte enchantée, c'était notamment l'air de Tamino que nous entendions avec Christoph Strehl dans le rôle de Tamino, le Mahler Chamber Orchestra et la direction de Claudio Abbado, et puis auparavant l'ouverture et le début de l'opéra, la poursuite avec le serpent et les trois dames qui étaient ici chantées par Anne-Caroline Schlüter, mezzo-soprano, Erika Miklosa, également soprano, et Caroline Stein. Il est 8h et c'est le moment de prendre des nouvelles du monde sur RTS Espace 2. On se retrouve juste après pour continuer notre balade à Aix-en-Provence.
1: Adrien Krause.
2: Elle semblait si proche de l'exploit, mais la Suisse a fini par s'incliner tout à l'heure face à l'Argentine en quart de finale de la Coupe du Monde. La Nati défaite au bout du suspense, 3-1 après les prolongations, réduite à 10 après l'expulsion de Brelembolo. La sélection de Morat Yakin s'est battue jusqu'au bout. Joël Robert, vous avez suivi cette rencontre au stade de Kansas City. La Suisse sort la tête haute, mais peut nourrir des regrets, Joël.
3: Il doit sans doute y avoir de la déception dans les yeux, dans la vie, dans l'esprit des joueurs de l'équipe de Suisse après cette élimination 3-1 contre l'Argentine, parce que la Suisse a livré un bon match contre une équipe argentine qui n'était pas au sommet de sa forme, qui a ouvert le score, c'est vrai, par McAllister à la 10e minute, mais la Suisse en deuxième mi-temps a osé, a voulu, a tenté d'aller bousculer ces Argentins, a marqué un but par Endoy, un partout. La Suisse tenait tête au champion du monde, mais à la 70e minute, Mbolo est expulsé pour deux cartons jaunes. C'était le tournoi du match, parce qu'ensuite l'Argentine évidemment a dominé, la Suisse a tenu, s'est arc-boutée en défense, s'est défendue, s'est battue durant toute la fin de cette partie et des prolongations, mais Juan Alvarez à la 112e a pu marquer le 2-1, Lautaro Martinez le 3-1, l'Argentine se qualifie, ira défier l'Angleterre en demi-finale, mais ce soir ici à Kansas City, en matinée chez nous en Suisse, eh bien la formation helvétique a livré une rencontre intéressante qui n'a pas été mathématiquement pour elle gagnante, mais enfin elle a quand même livré un match qui restera dans l'histoire de la Coupe du Monde et dans son histoire surtout, même si elle a perdu contre l'Argentine 3-1.
2: Joël Robert à Kansas City et l'Argentine qui défiera donc l'Angleterre en demi-finale, ce sera mercredi. L'Angleterre victorieuse elle de la Norvège cette nuit 2-1 là aussi après les prolongations. Dans le reste de l'actualité, la reprise des hostilités entre l'Iran et les États-Unis après l'attaque d'un navire marchand dans le détroit d'Ormuz et la fermeture de ce dernier annoncé par Téhéran dans la foulée. Washington dit ce matin avoir frappé 140 cibles iraniennes au cours des dernières heures. L'Iran, de son côté, a lancé des missiles vers les Émirats arabes unis. Le Koweït et le Bahreïn sont aussi en alerte. L'espoir d'une stabilisation de l'incendie meurtrier qui touche une partie de l'Andalousie depuis jeudi, il n'a pas progressé. progressé hier selon les autorités. Un incendie qui a coûté la vie à au moins 12 personnes. Plus de 6500 hectares ont d'ores et déjà été ravagés. Le Premier ministre Pedro Sanchez est attendu lundi sur place. Et puis la 9e étape du Tour de France est tout à l'heure. Un raccourci de 30 km en raison de la canicule. Près de 150 km quand même à parcourir entre Malemort et Ussel, c'est en Corrèze. Hier, la victoire est revenue au sprinter belge Tim Merlier. Et puis la météo de ce dimanche, du soleil partout et des nuages nulle part, sauf peut-être en montagne où des cumulus pourraient faire leur apparition. Et un mercure toujours aussi généreux, il fera jusqu'à 34 degrés sur le plateau.
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0: Bonjour à vous et bienvenue si vous nous rejoignez dans cette émission de Matine sur RTS Espace 2. Nous allons poursuivre notre promenade estivale au Festival d'Aix-en-Provence, puisque depuis le lever du jour, les œuvres qui sont présentées cette année nous servent de guide, chacune pour ouvrir une porte différente sur les grandes questions de notre existence. Après le chemin initiatique de la flûte enchantée, après une méditation sur notre humanité avec la femme sans ombre et puis sur notre finitude à travers le Requiem de Mozart, il y a une nouvelle étape qui nous attend. Cette fois, le festival nous conduit vers une question qui accompagne l'histoire des peuples depuis des siècles. Comment répondre à la violence? Comment lutter contre l'injustice sans laisser la haine prendre possession de notre cœur?

Comment faire face à la violence et comment y répondre sans laisser la haine prendre possession de notre cœur? C'est une question qui est au cœur des Vêpres siciliennes. L'opéra qui est présenté cette année au Festival d'Aix-en-Provence nous plonge dans une Sicile occupée où un peuple rêve de retrouver sa liberté. Mais très vite, Verdi dépasse le simple récit historique parce qu'une question s'impose à chacun des personnages. Une cause juste peut-elle tout permettre? Le désir de justice peut-il conduire à la vengeance? Et lorsqu'un peuple souffre depuis trop longtemps, comment empêcher que la violence ne devienne à son tour son seul langage? C'est une question qui traverse toute l'histoire de l'humanité et qui habite aussi un livre extraordinaire publié quelques décennies après la création de l'opéra, Le royaume de Dieu est en vous. Dans cet ouvrage, Léon Tolstoï relie les évangiles avec une radicalité étonnante. Il y défend une idée qui paraît presque impossible. Le mal ne peut être vaincu durablement par le mal. La violence appelle la violence. La vengeance prépare la vengeance. Et celui qui croit détruire son ennemi risque toujours de lui ressembler un peu plus. Ces pages bouleverseront profondément un jeune avocat indien, le Mahatma Gandhi. Il y découvrira une conviction qui ne le quittera plus. Il est possible de résister à l'injustice sans reproduire la violence de l'oppresseur. Il écrira à Tolstoï et une correspondance naîtra entre les deux hommes qui se poursuivra jusqu'à la mort de l'écrivain russe en 1910. En Afrique du Sud, Gandhi donnera même à la communauté qu'il fonde le nom de Tolstoï Farm, en hommage à celui qu'il considère comme l'un de ses maîtres spirituels. Une intuition donc qui deviendra le fondement de sa philosophie de la non-violence et qui nourrira le combat qui conduira quelques décennies plus tard à l'indépendance de l'Inde. Une idée qui inspirera également Martin Luther King Jr. dans son engagement pour les droits civiques. Les Vêpres siciliennes ne répondront donc pas à cette question. Verdi ne prendra jamais la place de notre conscience. Il nous laissera simplement face à elle.

nous allons continuer notre chemin, puisque c'est le moment de la traditionnelle cantate de Jean-Sébastien Bach dans Matine. Et la cantate que nous allons écouter ce matin porte un titre magnifique. Vergnügte Ruhe, beliebte Seelenlust, bienheureuse paix, douce joie de l'âme. Bach la compose à Leipzig et la dirige pour la première fois le 28 juillet 1726, à l'occasion du sixième dimanche après la Trinité. Son texte est emprunté au poète Georg Christian Lehms, dont les méditations accompagnent les lectures bibliques du dimanche. Et ces lectures réservent une surprise, puisque dans le sermon sur la montagne, Jésus ne demande pas seulement de ne pas tuer, il va beaucoup plus loin. Il va inviter chacun à regarder ce qui précède la violence, la colère, le mépris, la haine, tout ce qui commence à défigurer silencieusement le cœur humain. À bien des égards, c'est le prolongement de notre voyage de ce matin. Après avoir interrogé la lumière avec Mozart, l'humanité avec Strauss, la finitude avec le Requiem, la violence avec Verdi et Tolstoï, Bach nous ramène à l'endroit où tout commence, le cœur. Car le royaume de Dieu ne se construit pas d'abord dans les grands bouleversements de l'histoire, mais il naît peut-être dans cette conversion intérieure que chacun et chacune est appelée à vivre.

Et cette cantate de Jean-Sébastien Bach nous aura finalement reconduit vers ce lieu discret où tant de choses prennent naissance. C'est notre propre cœur. Et c'est peut-être là, d'ailleurs, que les œuvres entendues ce matin se rejoignent. Ces œuvres qui nous parlent de mondes très différents, d'époques très éloignées, de croyances parfois étrangères les unes aux autres, et qui pourtant, chacune, nous invite à sortir un instant de nous-mêmes et à regarder autrement notre existence, à prêter attention à ce que nous ne savons plus toujours voir. Et c'est peut-être aussi cela que rendent possibles les festivals. Aix-en-Provence, comme tant d'autres lieux consacrés à la musique, ici en Suisse et ailleurs dans le monde, les œuvres quittent ces bibliothèques et les partitions d'elles-mêmes pour redevenir des expériences partagées, pour être vivantes. Ainsi, du 2 au 21 juillet, au Festival Aix-en-Provence, se rassemblent les artistes et le public autour d'une question simple en apparence. Qu'est-ce qui fait de nous des êtres humains? Pendant ces 2 heures, nous en avons suivi quelques chemins. Avec Mozart, nous avons découvert que grandir demande du discernement. Richard Strauss, lui, nous a rappelé que certaines des choses les plus précieuses ne se conquièrent pas, mais qu'elles se reçoivent. Le Requiem de Mozart nous a invités à regarder autrement notre finitude, et puis Verdi nous a interrogés sur la violence et sur notre capacité à ne pas lui ressembler. Bach, enfin, nous aura ramenés à cet endroit où toutes ces questions deviennent les plus intimes. Alors, qu'est-ce qui fait de nous des êtres humains? Au terme de cette promenade, il serait bien présomptueux de prétendre avoir trouvé la réponse. Peut-être que ces grandes œuvres ne sont pas faites pour répondre à nos questions finalement. Peut-être qu'elles sont juste là pour les garder vivantes. Hannah Arendt écrivait que la culture donne de la permanence au monde humain. Les œuvres traversent les générations et permettent à des femmes et des hommes qui ne se sont jamais rencontrés de continuer à dialoguer. Grâce à elles, Mozart converse encore avec nous. Tolstoï répond à Verdi, Simone Veil éclaire Richard Strauss. Et puis les questions de Jean-Sébastien Bach deviennent aussi les nôtres. Et peut-être que c'est ça le plus beau cadeau de la culture. Ce n'est pas de nous transformer par miracle, mais c'est d'élargir, d'agrandir notre monde et de nous rappeler que d'autres, bien avant nous, ont aimé, ont douté, ont souffert et ont espéré. Et qu'en entrant dans cette conversation, nous devenons à notre tour les dépositaires et les passeurs d'un monde commun.

0: Ainsi s'achève cette émission de matin. Nous étions avec Gustav Mahler, sa 4e symphonie en sol majeur, dont nous entendions le mouvement Ruhe Fall, avec Ricardo Chailly à la tête de l'orchestre du Concertgebouw d'Amsterdam. Et puis auparavant, c'était la musique de Jean-Sébastien Bach avec la cantate Vergnügte Ruhe beliebt Seelenlust. Et l'ensemble vocal de Gant, Philippe Herweg à sa tête, et la voix d'Andreas Scholl, précédée par un chant de Noël, c'était « O Jesulein Zart » de Samuel Scheidt, avec Brinterfell, baryton basse, et l'orchestre de l'Opéra National de Cardiff, sous la direction de Tequin Evans. Auparavant, la musique de Kjermund Larsen avec Fars Late. Et auparavant, c'était le duo Pour moi rayonne, extrait des Vêpres siciliennes, l'opéra en 5 actes de Giuseppe Verdi, que nous entendions ici avec Jacqueline Brumer, Jean Bonhomme, le BBC Concert Orchestra sous la direction de Mario Rossi, qui nous permettait de commencer cette seconde heure de matine. Merci à toutes et tous d'avoir été avec nous pour cette promenade estivale ce matin. C'est toujours un grand plaisir pour moi de vous accompagner ce dimanche matin. J'espère que vous avez eu autant de plaisir que j'en ai eu à réaliser cette émission. Dans quelques instants, ce seront les services religieux. Quant à moi, je vous dis à la semaine prochaine, même heure. Je vous souhaite un excellent dimanche à toutes et tous et à très bientôt.
1: Adrien Krause.
2: Elle s'est battue jusqu'au bout, mais ça n'aura pas suffi. La Suisse éliminée cette nuit de la Coupe du Monde en quart de finale. Elle défaite 3-1 en prolongation au bout de la nuit et au bout du suspense contre l'Argentine. Réduite à 10 après l'expulsion en deuxième mi-temps de Brelembolo, la Nati a longtemps résisté avant de céder un carton rouge lourd de conséquences. Dan Endoy, buteur hier soir pour la Suisse, était forcément déçu tout à l'heure. Écoutez.
3: On se sentait vraiment fort aujourd'hui, capable de renverser des montagnes. Au final, c'est une décision qui est dure à accepter, qui change un petit peu le match. Et je pense, après on a donné le maximum de ce qu'on a pu. Ils mettent un magnifique goal en deuxième période de prolongation. Et voilà, enfin, après il faut accepter, c'est dur à accepter, mais c'est comme ça. Mais on reste avant tout fiers de nous, fiers d'avoir représenté la Suisse dans le plus grand tournoi du monde. Et on espère revenir plus fort pour les prochains tournois.
4: Dans le jeu, vous ne devez rien à l'Argentine.
3: Vraiment, à la mi-temps, en étant mené 1-0, on s'est dit vraiment qu'on se sentait fort, on s'en sentait capable de les bousculer. On est revenu avec la fin, l'envie de revenir dans ce match, on le fait. Et ensuite, du moment qu'on est dans un moment fort, on change le match, on change le cours du match avec une décision que c'est la première fois que je vois dans le football, dur à accepter.
2: Dan Endoy, interrogé par Bernardin Alemán à Kansas City. On connaît donc tous les demi-finalistes de cette Coupe du Monde. L'Angleterre, victorieuse cette nuit de la Norvège, affrontera l'Argentine, justement, alors que la France, elle, défiera l'Espagne. L'actualité, c'est aussi la reprise des hostilités entre l'Iran et les États-Unis. 146 cibles frappées au cours des dernières heures par Washington, une réponse à l'attaque par Téhéran d'un navire marchand dans le détroit d'Ormuz, puis la fermeture de ce dernier décidée par l'Iran. Le Koweït, les Émirats arabes unis et la Jordanie disent par ailleurs ce matin avoir été visés par des tirs de missiles iraniens. La canicule encore et toujours en France, où un tiers de la population est soumis au niveau maximal d'alerte aujourd'hui. Au total, 26 millions de personnes sont sous vigilance rouge. La 9e étape du Tour de France a en outre été raccourci de 30 km aujourd'hui, alors que de nombreuses villes ont d'ores et déjà renoncé au feu d'artifice qui devait être tiré pour la fête nationale du 14 juillet. Une enquête préliminaire ouverte par le ministère public de la Confédération suite au récent survol d'une infrastructure par une formation de drones, c'est le Sonntag Blick qui l'annonce ce matin. Il s'agit du laboratoire de Spitz dans le canton de Berne, un institut fédéral chargé de la protection contre les menaces atomiques, biologiques et chimiques. L'Office fédéral de la police, FEDPOL, est impliqué dans cette enquête. Et puis la météo de ce dimanche, du soleil encore et toujours, malgré un ciel finement voilé. Quelques cumulus attendus en montagne cet après-midi et il fera encore chaud, maximum 34 degrés au mercure.
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5: Bonjour à vous qui nous suivez sur RTS Espace 2. Notre matinée dominicale se poursuit avec 2 heures de partage culturel et spirituel et en communauté. C'est la messe suivie du culte. comme les deux dimanches précédents, c'est la communauté des sœurs de Saint-Maurice qui nous accueille ce 12 juillet dans la chapelle de la Pelouse, au-dessus de B, pour une liturgie préparée par les sœurs Claire Isabelle Zigris et Adrienne Barras. Merci à elles. À la suite de la messe, aux alentours de 10h, vous retrouverez Mathias Wirtz à l'adorable petite chapelle des Arolles, à Champellac. Cette matinée est produite par RTS Religion en partenariat avec Cat Info et Ref Média. Pour vous accompagner au micro, le temps de la messe, c'est Lucienne Bittard. La prise de son sur place est assurée par Stéphane Tornard et la régie à écu blanc par Sacha Unger. Comment ne pas se sentir bien à la Pelouse, la maison mère des sœurs de Saint-Maurice et sa chapelle ovale aux lignes si pures. C'est un lieu de vie pour une trentaine de sœurs, mais c'est aussi un lieu de passage, de rencontre et de ressourcement. Chacun peut y venir, souffler un peu, profiter de son parc arborisé, de sa vue sur les Alpes et sur la vallée du Rhône, prier avec les sœurs, faire une petite retraite et participer à une ou l'autre de ces animations. À mes côtés, le père Luc Rudin, qui va présider la messe et en faire la prédication. Bonjour Luc.
6: Bonjour.
5: Vous êtes jésuite. Outre les exercices spirituels selon Ignace de Loyola, vous proposez des initiations à la méditation contemplative. Vous avez d'ailleurs écrit un livre à ce sujet. Exercices de contemplation, méditation chrétienne. Quelle figure mystique vous inspire le plus aujourd'hui ?
6: Écoutez, pour reprendre le thème de l'évangile du jour, la parole qui est sortie pour semer, ce qui m'intéresse, c'est comment elle vient travailler l'itinéraire, la vie des gens du quotidien, comment elle vient transformer leur vie. Je pense à Étienne Soum, par exemple, qui a vécu un itinéraire de conversion, de transformation fulgurant, ou bien à Georges Aldas, qui s'appelait le laboureur du Verbe, qui travaillait la parole. La vraie parole, celle qui nous transforme. Alors comment d'une part elle vient transformer nos vies, comment elle structure une vie spirituelle, et là je pense à Thérèse d'Avila, qui donne une structure de ce qu'est un itinéraire vers le Seigneur. Et puis enfin, troisième fonction, comment elle nous permet d'entrer en dialogue avec d'autres spiritualités, d'autres traditions religieuses, en quoi elle nous permet d'être dans un rapport fécond.
5: Votre camp de base, c'est la pelouse. Alors mettez-nous un petit peu l'eau à la bouche. Quel type d'animation et d'accompagnement vous y proposez ?
6: Écoutez, j'ai d'abord heureux d'être accueilli ici à la pelouse et de pouvoir proposer différentes choses. Camp de base, ça veut dire que je suis aussi ailleurs, mais ce que je propose ici, c'est notamment des journées, une journée sur Étienne Hillsum, justement, ou bien alors des journées d'initiation à la voie contemplative, à comment se laisser atteindre, transformer par la parole de Dieu, des retraites également. Aussi, différents lieux d'accompagnement spirituel sont proposés ici, donc un accueil.
5: Merci. Le programme reste très inspirant à la pelouse, mais pour l'heure, c'est la musique qui va nous guider et la chorale des sœurs de Saint-Maurice, dirigée par Michel Olivier et accompagnée à l'orgue par Emmanuel Pité. La messe, c'est maintenant, avec Chantons avec toute l'Église, un chant écrit par les bénédictines du Sacré-Cœur de Montmartre. Belle messe à vous tous et toutes.

Au nom du Père, et du Fils, et du Saint-Esprit, la grâce de notre Seigneur Jésus-Christ, l'amour de Dieu le Père et la communion de l'Esprit-Saint soient toujours avec vous. Bienvenue à vous tous, à vous toutes qui nous rejoignez ici à la pelouse ou par les ondes de RTS2. Qu'est-ce qu'une parole ? Qu'est-ce qu'une parole qui parle ? C'est une parole qui produit un effet, qui produit un fruit. Loin de nos bavardages souvent si stériles et qui envahissent si souvent notre espace, elle vient à nous, surprenante, elle nous réveille, elle nous éveille à l'essentiel. L'essentiel, le Seigneur nous aime et son amour rapporte 100 ou 60 ou 30 pour un. Laissons-nous être réveillés à sa réalité en accueillant sa miséricorde.

0: Prions. Seigneur Dieu, toi qui par ta parole nous éveilles à la réalité de ta présence, donne-nous de découvrir combien tu es présent en nos vies et de rechercher ce qui fait honneur à ton amour. Nous te le demandons par Jésus-Christ, ton Fils, notre Seigneur, qui vit et règne avec toi dans l'unité du Saint-Esprit, Dieu pour les siècles des siècles.
1: Amen. Lecture du livre du prophète Isaïe. Ainsi parle le Seigneur. La pluie et la neige qui descendent des cieux n'y retournent pas sans avoir abreuvé la terre, sans l'avoir fécondée et l'avoir fait germer, donnant la semence au semeur et le pain à celui qui doit manger. Ainsi ma parole qui sort de ma bouche ne me reviendra pas sans résultat, sans avoir fait ce qui me plaît, sans avoir accompli sa mission. Parole du Seigneur.

Lecture de la lettre de saint Paul, apôtre aux Romains. Sœurs, frères, j'estime qu'il n'y a pas de commune mesure entre les souffrances du temps présent et la gloire qui va être révélée pour nous. En effet, la création attend avec impatience la révélation des fils de Dieu. Car la création a été soumise au pouvoir du néant, non pas de son plein gré, mais à cause de celui qui l'a livrée à ce pouvoir. Pourtant, elle a gardé l'espérance d'être, elle aussi, libérée de l'esclavage de la dégradation, pour connaître la liberté de la gloire donnée aux enfants de Dieu. Nous le savons bien, la création tout entière gémit. Elle passe par les douleurs d'un enfantement qui dure encore. Et elle n'est pas seule. Nous aussi, en nous-mêmes, nous gémissons. Nous avons commencé à recevoir l'Esprit Saint, mais nous attendons notre adoption et la rédemption de notre corps. Parole du Seigneur.

0: Le Seigneur soit avec vous.
1: Et avec
0: Évangile de Jésus-Christ selon saint Matthieu. Ce jour-là, Jésus était sorti de la maison et il était assis au bord de la mer. Auprès de lui se rassemblèrent des foules si grandes qu'il monta dans une barque où il s'assit. Toute la foule se tenait sur le rivage. Il leur dit beaucoup de choses en parabole. Voici que le semeur sortit pour semer. Comme il semait, des grains sont tombés au bord du chemin et les oiseaux sont venus tout manger. D'autres sont tombés sur le sol pierreux où ils n'avaient pas beaucoup de terre. Ils ont levé aussitôt parce que la terre était peu profonde. Le soleil s'étant levé, ils ont brûlé et faute de racines, ils ont séché. D'autres encore sont tombés dans les ronces. Les ronces ont poussé et les ont étouffées. D'autres sont tombés dans la bonne terre et ils ont donné du fruit à raison de 100 ou 60 ou 30 pour un. Celui qui a des oreilles, qu'il entende. Les disciples s'approchèrent de Jésus et lui dirent : Pourquoi leur parles-tu en parabole ? Il leur répondit : À vous, il est donné de connaître les mystères du royaume des cieux, mais ce n'est pas donné à ceux-là. À celui qui a, on donnera, et il sera dans l'abondance. À celui qui n'a pas, on enlèvera même ce qu'il a. Si je leur parle en parabole, c'est parce qu'ils regardent sans regarder, et qu'ils écoutent sans écouter, ni comprendre. Ainsi s'accomplit pour eux la prophétie d'Isaïe. Vous avez beau écouter, vous ne comprendrez pas. Vous aurez beau regarder, vous ne verrez pas. Le cœur de ce peuple s'est alourdi. Ils sont devenus durs d'oreilles. Ils se sont bouchés les yeux, de peur que leurs yeux ne voient, que leurs oreilles n'entendent, que leur cœur ne comprenne, qu'ils ne se convertissent. Et moi, je les guérirai. Mais vous, heureux vos yeux puisqu'ils voient et vos oreilles puisqu'elles entendent. Amen, je vous le dis, beaucoup de prophètes et de justes ont désiré voir ce que vous voyez et ne l'ont pas vu, entendre ce que vous entendez et ne l'ont pas entendu. Vous donc, écoutez ce que veut dire la parabole du semeur. Quand quelqu'un entend la parole du royaume sans la comprendre, le mauvais survient et s'empare de ce qui est semé dans son cœur. Celui-là, c'est le terrain ensemencé au bord du chemin. Celui qui a reçu la semence sur un sol pierreux, c'est celui qui entend la parole et la reçoit aussitôt avec joie. Mais il n'a pas de racine en lui. Il est l'homme d'un moment. Quand vient la détresse ou la persécution à cause de la parole, il trébuche aussitôt. Celui qui a reçu la semence dans les ronces, c'est celui qui entend la parole. Mais le souci du monde et la séduction de la richesse étouffent la parole qui ne donne pas de fruits. Celui qui a reçu la semence dans la bonne terre, c'est celui qui entend la parole et la comprend. Il porte du fruit, à raison de 100 ou 60 ou 30 pour un. Acclamons la parole.

Chers frères et sœurs, chers amis, pour parler du royaume de Dieu, Jésus contait des paraboles, c'est-à-dire des histoires tirées du contexte de ses auditeurs, ici en l'occurrence des paysans. Contextualisées, elles leur étaient immédiatement compréhensibles. Jésus le faisait dans un langage direct, simple, vif, tranchant. Un semeur sort pour semer, des grains tombent sur différents sols, au bord du chemin, sur le sol pierreux, dans les ronces, et enfin dans la bonne terre. Celui qui a des oreilles, qui l'entende. Le souffle de la parole de Jésus dégageait les obstacles, éliminait les résistances. Ses auditeurs s'ouvraient à l'expérience d'un Dieu qui arrivait dans leur vie. Pour nous autres, humains du XXIe siècle, il est cependant nécessaire d'expliciter cette parabole, comme d'ailleurs saint Matthieu l'a fait pour ses lecteurs. Pourquoi ? D'abord parce que nous ne sommes plus des paysans. Nous n'expérimentons plus le rude labeur des champs. La force de l'image s'est donc perdue. Ensuite, parce que nous ne sommes pas toujours connectés, il faut bien le dire, au souffle de la parole de Jésus. De toujours à toujours, en tout temps, Dieu sort. Il s'incarne, il prend notre condition humaine pour ensemencer la terre par sa parole. Et cette terre ? Cette terre, c'est avant tout le cœur de l'homme. Dieu y répand son amour avec libéralité et générosité. Il cherche à rejoindre tous les hommes, quel que soit leur terrain. Sa parole vient. Si le cœur n'est pas dur, s'il ne manque pas de profondeur, s'il n'est pas envahi par les soucis, sa parole vient ensemencer et transformer notre intériorité, comme la pluie et la neige qui descendent des cieux n'y retournent pas sans avoir abreuvé la terre, sans l'avoir fécondée et l'avoir fait germer. Et ceci, frères et sœurs, souvent à travers les douleurs de l'enfantement. Alors, lorsque notre cœur est ouvert à la parole, il s'en nourrit, elle la met en pratique, elle produit alors du fruit, elle transforme, épanouit celui, celle qui l'accueille. À travers les épreuves se bâtit une existence fondée sur le roc. Ne sont-ils pas nombreux, vous et moi, ceux et celles qui peuvent dire « Le Seigneur a changé ma vie » et qui en éprouvent durablement les bienfaits? Mais me direz-vous, frères et sœurs, concrètement, comment cette parole vient agir en nous? Comment se manifeste-t-elle? Souvent inattendue, d'une intensité bouleversante, elle surgit et s'adresse à nous personnellement, venant nourrir et réparer notre âme. Elle nous place face à ce qui compte vraiment, nous fait découvrir une vérité nouvelle, et nous décentre de nous-mêmes, éveillant en nous un désir de répondre. Bref, la parole est un événement qui nous transforme profondément et nous rend libres. Un nouvel espace relationnel, pacifié et dynamisant avec nous-mêmes, les autres et le Seigneur se fait à leur jour. Telle une semence, la parole peut nous paraître insignifiante, n'être que des mots. Pourtant, lorsqu'elle manifeste la présence qu'elle porte en elle, alors une force de vie inattendue, intense, nous libère de nos enfermements et nous fait pressentir le règne de Dieu. Elle nous fait advenir à notre vérité. Elle est capable de faire croître l'homme intérieur qui nous permet de traverser les épreuves de la vie en y répondant dans la foi, l'espérance et la charité. Frères et sœurs, gardons donc notre cœur attentif à sa présence qui se manifeste quand et à qui elle veut. Gardons notre cœur attentif malgré les distractions qui nous mettent au bord ou à la superficie de nous-mêmes, malgré les soucis qui nous envahissent comme les ronces et les épines et étouffent la parole. Mais, me direz-vous, tout de même, cette parole de Dieu est-elle efficace par elle-même?
malgré tout, comme le rappelle le prophète Isaïe? Ou bien est-elle limitée par nos dispositions à nous autres, les humains? Peu importe, vous répondrai-je. Car ce qui importe avant tout, c'est de savoir que le semeur sème. Il sème et n'est pas toujours reçu, se donne envers et contre tout, largement, abondamment, gratuitement. Plus encore, il ne va pas uniquement là où il est sûr de rencontrer le meilleur accueil. Il ne se livre pas seulement à la meilleure terre. Il se donne là où un plus sage ne prendrait pas le risque de se livrer. Sur le bord du chemin, sur le terrain caillouteux. Il tente sa chance partout, et tant pis pour le grain perdu. Tant pis, parce qu'il y a une bonne nouvelle. Le Seigneur est don, il est grâce, et la bonne terre existe, celle qui rapporte 100 ou 60 ou 30 pour un. Oui, frères et sœurs, la bonne terre existe et le grain semé finit par la rencontrer. Il se transforme alors en une ample moisson. La parole semée, celle que Dieu nous dit inlassablement dans sa création, qu'il répète et déploie chez les prophètes, qu'il concentre et qu'il donne une fois pour toutes en Jésus, cette parole dévoile la réalité spirituelle mystérieuse de l'humanité. Elle fait certes apparaître ce que les libertés humaines peuvent avoir de fermé, de dur, d'impénétrable, de fragile, d'inconstant, d'impuissant à faire le tri entre ce qui est momentané et ce qui compte vraiment. Et pourtant, ce qui est semé si largement par Dieu, malgré les apparences, rencontre la bonne terre et porte du fruit. Amen.

Merci à vous qui nous suivez sur RTS Espace 2. Nous sommes à la chapelle de la Pelouse, au-dessus de B, où se déroule la messe du 15e dimanche du temps ordinaire. Nous venons d'entendre l'homélie du Père Luc Rudin à propos de Dieu généreux semeur. Pour la relire, rendez-vous sur la plateforme d'information 4.ch, cath.ch. Un site entièrement refait, vous trouverez l'homélie en tête de page dans la rubrique « En ce moment » ou en scrollant vers le bas. Vous pouvez aussi composer le 021 653 50 22 et laisser vos coordonnées sur le répondeur.

0: Proclamons maintenant avec toute l'Église notre foi. Je crois en Dieu, le Père Tout-Puissant, Créateur du ciel et de la terre, et en Jésus-Christ, son Fils unique, notre Seigneur, qui a été conçu du Saint-Esprit, est né de la Vierge Marie, a souffert sous Ponce Pilate, a été crucifié, est mort, a été enseveli. Il est descendu aux enfers, le troisième jour est ressuscité des morts, est monté aux cieux, est assis à la droite de Dieu le Père Tout-Puissant, d'où il viendra juger les vivants et les morts. Je crois en l'Esprit Saint, à la Sainte Église catholique, à la communion des saints, à la rémission des péchés, à la résurrection de la chair, à la vie éternelle. La parole de Dieu comme appui, sa bienveillance comme certitude, allons à lui maintenant avec nos joies et nos peines.
1: Nous te bénissons, Dieu créateur, pour l'infinie diversité de ton œuvre. Si notre insouciance l'a privée de sa beauté première, accorde-nous ton pardon et reçois notre bonne volonté d'en prendre soin.

En ton amour pour nous, Père, tu as envoyé ton Fils semer la bonne nouvelle en nos cœurs. Rends-nous désireux de la faire fructifier là où elle tombe, que notre oreille soit tendue pour entendre la parole afin d'en mesurer l'impact sur nos vies.

Dieu de miséricorde, prends pitié de notre terre qui ressemble à un sol pierreux, plein d'épines, à cause des guerres que se livrent les puissants avides de gains. Engage-nous dans ton projet de paix, où d'abord compte le bien du prochain, du plus petit.

avec les auditeurs unis à nous par les ondes, nous te rendons grâce, Père, pour les avancées de la science ouvrant de nouvelles possibilités d'être en lien. Que toujours ta grâce nous porte à nouer des relations simples et fraternelles.

0: Prions ensemble au moment d'offrir le sacrifice de toute l'Église. Regarde, Seigneur, les dons de l'Église qui te supplient. Accorde à tes fidèles qui vont les recevoir la grâce d'une sainteté plus grande par le Christ, notre Seigneur.
1: Amen.
0: Le Seigneur est avec vous.
1: Et avec vous.
0: Élevons notre cœur.
1: Nous le tournons vers le Seigneur.
0: Rendons grâce au Seigneur, notre Dieu. Vraiment, il est juste et il est bon, pour ta gloire et notre salut, de t'offrir notre action de grâce toujours et en tout lieu. Seigneur, Père très saint, Dieu éternel dont l'amour est tout puissant. C'est en toi que nous sont donnés la vie, le mouvement et l'être. Dans notre corps, nous éprouvons chaque jour les effets de ta tendresse et nous avons déjà la promesse de la vie éternelle. Nous avons reçu les premiers dons de l'Esprit par qui tu as ressuscité Jésus d'entre les morts. Et nous tenons cette espérance que vive à jamais en nous le mystère de Pâques. C'est pourquoi nous te louons avec tous les anges et dans la joie, nous te célébrons en proclamant.

Tu es vraiment saint, Dieu de l'univers, et il est juste que toute la création proclame ta louange, car c'est toi qui donnes la vie, qui sanctifie toute chose, par ton Fils Jésus-Christ, notre Seigneur, avec la puissance du souffle saint. Et tu ne cesses de rassembler ton peuple, afin que, du levant au couchant du soleil, une offrande pure soit présentée à ton nom. C'est pourquoi nous voici rassemblés devant toi, Dieu notre Père, et dans la communion de toute l'Église, nous célébrons le jour où le Christ est ressuscité d'entre les morts. Par lui, que tu as élevé à ta droite, nous te supplions de consacrer toi-même les offrandes que nous apportons. Sanctifie-les par ton Esprit pour qu'elles deviennent le corps et le sang de ton Fils, Jésus-Christ notre Seigneur, qui nous a dit de célébrer ce mystère. La nuit même où il fut livré, Jésus prit le pain. En te rendant grâce, il dit la bénédiction. Il rompit le pain et le donna à ses disciples en disant « Prenez et mangez-en tous, ceci est mon corps livré pour vous. » De même, après le repas, Jésus prit la coupe. En te rendant grâce, il dit la bénédiction. Et il donna la coupe à ses disciples en disant, « Prenez et buvez-en tous, car ceci est la coupe de mon sang, le sang de l'alliance nouvelle et éternelle qui sera versé pour vous et pour la multitude en rémission des péchés. Vous ferez cela en mémoire de moi. »

0: faisant ainsi mémoire de ton Fils, de sa passion qui nous sauve, de sa glorieuse résurrection et de son ascension dans le ciel, alors que nous attendons son dernier avènement, nous t'offrons, Seigneur, en action de grâce, ce sacrifice vivant et saint. Regarde, nous t'en prions, l'oblation de ton Église, et daigne reconnaître ton Fils, qui, selon ta volonté, s'est offert en sacrifice pour nous réconcilier avec toi. Quand nous serons nourris de son corps et de son sang, et remplis du souffle saint, accorde-nous d'être un seul corps et un seul esprit dans le Christ.
1: Que l'Esprit Saint fasse de nous une éternelle offrande à ta gloire, pour que nous obtenions un jour l'héritage promis avec tes élus. En premier lieu, la bienheureuse Vierge Marie, Mère de Dieu, avec Saint Joseph, son époux, les bienheureux apôtres, les glorieux martyrs, Saint Maurice et ses compagnons, et tous les saints qui ne cessent d'intercéder auprès de toi et nous assurent de ton secours. Et maintenant, nous te supplions, Seigneur, par le sacrifice qui nous réconcilie avec toi, étends au monde entier le salut et la paix. Affermis ton Église en pèlerinage sur la terre, dont la foi et la charité, en union avec ton serviteur le pape Léon, notre père évêque Jean-Marie, l'ensemble des évêques, les prêtres, les diacres et tout le peuple que tu as racheté. Écoute en ta bonté les prières de ta famille que tu as voulu rassembler devant toi, dont ta miséricorde ramène à toi, Père très aimant, tous tes enfants dispersés. Pour nos frères et sœurs défunts, et pour tous ceux qui ont quitté ce monde et trouvent grâce devant toi, nous te prions. En ta bienveillance, accueille-les dans ton royaume, où nous espérons être comblés de ta gloire, tous ensemble et pour l'éternité, par le Christ notre Seigneur, par qui tu donnes au monde toute grâce et tout bien.
0: Et ensemble, nous pouvons dire, par lui, avec lui et en lui, à toi, Dieu le Père Tout-Puissant, dans l'unité du Saint-Esprit, tout honneur et toute gloire, pour les siècles des siècles. La parole qui nous éveille, elle nous met en relation avec la source, avec le Père. C'est pourquoi, à la suite de Jésus, nous pouvons prier. Notre Père, qui es aux cieux, que ton nom soit sanctifié, que ton règne vienne, que ta volonté soit faite sur la terre comme au ciel. Donne-nous aujourd'hui notre pain de ce jour. Pardonne-nous nos offenses, comme nous pardonnons aussi à ceux qui nous ont offensés, et ne nous laisse pas entrer en tentation, mais délivre-nous du mal. Délivre-nous de tout mal, Seigneur, et donne la paix à notre temps. Soutenus par ta miséricorde, nous serons libérés de toute entrave, à l'abri de toute épreuve, nous qui attendons que se réalise cette bienheureuse espérance. L'avènement de Jésus-Christ, notre Sauveur.
2: Car c'est à toi qu'appartiennent le règne, la puissance et la gloire pour les siècles des siècles.
0: Seigneur Jésus-Christ, tu as dit à tes amis, tu as dit à tes apôtres, je vous laisse la paix, je vous donne ma paix. Ne regarde pas tout ce qui en nous fait obstacle à ton amour, mais regarde la foi de toutes tes églises. Et pour que ta volonté s'accomplisse, donne-leur toujours ta paix, et conduis-les vers l'unité parfaite, toi qui vis et règnes pour les siècles des siècles.
2: Amen.
0: Et que cette paix du Seigneur soit toujours avec vous.
2: Et avec votre esprit.

0: Heureux. Oui, heureux sommes-nous d'être invités au festin des noces de l'agneau. Voici l'agneau de Dieu qui enlève le péché du monde.
1: Seigneur, je ne suis pas digne de te recevoir, mais dis-le-moi.

0: Unissons notre prière. Par ta parole, Seigneur, remplis notre espace intérieur, nous te supplions. Et chaque fois que nous célébrons ce mystère, fais grandir en nous ton œuvre de salut. Nous te le demandons par Jésus, le Christ, notre Seigneur, qui vit avec toi dans l'unité du Saint-Esprit, Dieu pour les siècles des siècles.
1: Amen.
0: Le Seigneur est avec vous. Et que Dieu, dont l'amour est tout puissant, nous bénisse, lui qui est Père, Fils et Esprit Saint.
1: Amen.
0: Allons et demeurons dans la paix du Christ.
1: Amen.

0: 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C'est accompagné par l'organiste Emmanuel Pité que se termine la messe. Il est temps de quitter la chapelle de la Pelouse et de prendre congé des sœurs de Saint-Maurice. Non, sans les remercier pour leur accueil et pour leur chorale dirigée par Madame Olivier. Merci aussi aux lectrices et aux deux célébrants, le père Rudin et Timothée Mikongoulou. Mais que serait une liturgie sans son assemblée ? Le Concile Vatican II l'a exprimé en 1963 dans sa constitution Sacrosanctum Concilium et le pape Léon XIV l'a rappelé le 20 mai dans son cycle d'enseignement sur la liturgie. Le mystère de la présence du Christ se manifeste à travers les fidèles présents. Alors, un grand merci à l'Assemblée réunie à la Pelouse et à vous qui avez participé à cette messe chez vous ou ailleurs en nous écoutant. Si vous souhaitez un enregistrement de la messe de ce dimanche, n'hésitez pas à contacter le secrétariat de Catinfo au 021 653 50 22. 021 653 50 22, il vous sera fourni sur clé USB. Côté technique, la transmission de la liturgie a été assurée aujourd'hui par Stéphane Tornard, qui s'est chargé de la prise de son sur place, et par Sacha Unger à la régie à Écublanc. Merci à eux, ainsi qu'à Grégory Roth et Noémie Girardet, respectivement producteurs et assistantes de production pour les messes. Un Grégory Roth que vous retrouverez d'ailleurs dimanche prochain, 19 juillet, pour la messe à l'abbaye de Saint-Maurice. Et comme tous les dimanches de l'année, ou presque, vous pouvez vous laisser surprendre par les deux rendez-vous phares de RTS Religion. Juste après le culte, à 11h donc, c'est Babel qui vous fera entrer dans le monde de Guillaume Pierrel, un alpiniste de Chamonix qui a relié avec un acolyte les sept sommets du massif du Mont-Blanc où trône une statue de la Vierge. 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Il est temps à présent de se rendre à Champélac pour le culte réformé, où Mathias Wirtz, un petit chanceux, et qui nous attend quasiment les pieds dans l'eau. Bonne semaine à vous tous et toutes, et bonjour Mathias, vous terminez bien la semaine avec cette petite pause fraîcheur.
1: Bonjour Lucienne, oui, en effet, vous ne croyez pas si bien dire, on est vraiment les pieds dans l'eau. Bon dimanche à vous, bon dimanche aussi aux sœurs de la Pelouse et aux personnes qui ont participé avec elles et avec vous à la messe dans les Hauts de Baie. Nous sommes donc à la montagne, nous sommes même au frais, en effet, pour le culte sur RTS Espace 2.
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1: Dimanche 12 juillet, il n'y a donc pas eu de miracle cette nuit à Kansas City. Vous le savez déjà si vous avez réglé votre réveil à 3h ce matin. Pour les autres, j'espère que vous avez quand même passé une bonne nuit. Pour rappel, la Suisse est donc inclinée face à l'Argentine au championnat du monde, mais avec honneur. Mais on n'est pas là pour parler de football, même si le culte radio, c'est aussi un travail d'équipe. Une équipe qui se retrouve en Valais ce matin à la chapelle des Arolles de Champélac. Et dans cette équipe, il y a le pasteur Jean-Michel Perret pour présider la célébration. On pourrait dire que c'est le capitaine, en somme. Aldo Ravedoni aux lectures, Sylvain Jacquard et Frédéric Jacquard pour la musique, lui à l'orgue et à l'épinette, elle à la flûte. Et du côté de la radio, il y a Fabrice Junot pour la prise de son, Sacha Unger en régie, Noémie Girardet attachée de production et votre serviteur pour le commentaire. Voilà, tout le monde est en place. Nous sommes heureux que vous vous joigniez à nous pour cette heure de célébration.

C'est un endroit magnifique qui nous accueille ce matin, comme déjà dimanche dernier. Champellac en surplombe le Val Ferret depuis le village, et puis sur l'autre versant, le Catogne nous domine. Depuis ici, vous pouvez donc prendre le départ pour de tranquilles promenades, comme aussi pour des courses en montagne bien plus exigeantes. Et ce dimanche, justement, le culte nous propose de marcher à la rencontre de l'espérance, une vertu qui doit nous permettre de ne pas rester tétanisé par le fatalisme, et aussi une posture spirituelle d'autant plus essentiel à adopter que sa mise en œuvre semble parfaitement irréaliste. On l'entendra dans la prédication du pasteur Jean-Michel Perret. Jean-Michel Perret qui travaille dans l'église protestante de Genève, notamment comme aumônier à l'université. Et pour nous accompagner dans cette réflexion de la grande musique, celle du roi de Prusse, Frédéric II, rien de moins. Frédéric II qui était un excellent flûtiste, paraît-il, et pour interpréter ces airs du XVIIIe siècle, bien place tout de suite à Sylvain Jacquard à l'épinette. C'est le directeur de la Haute École de Musication. Et avec lui à la flûte, son épouse Frédérique Jacquard.

Quelqu'un a-t-il des nouvelles d'en haut ? Si nous étions à Châteaudet, nous parlerions du pays d'en haut. Si nous parlions du sommet du Mont Blanc, nous pourrions parler du toit de l'Europe. Dans la Bible, il est souvent fait de montagnes mention, comme lieu de la révélation. Faudrait-il, à l'heure du réchauffement climatique, faire le culte radio au sommet du Mont Blanc ? Mais quand on parle d'en haut, parle-t-on vraiment de montagne ? Quoique. Du mont Tabor au mont Sinaï, en passant par le mont des Oliviers et le mont Sion, la montagne a souvent joué un rôle central dans la révélation. Mais ici, il s'agit d'un autre en haut. D'un en haut qui est à la fois au-dessus de nous et en nous, et même au-dessous de nous. Il nous faut donc chercher dans tous les lieux, dans toutes les directions, quand nous nous demandons qui d'entre nous a des nouvelles de Dieu. Et puis, est-ce le ciel qui est silencieux ? Ou bien se fait-il entendre, mais nous ne percevons pas ses messages ? Quelqu'un a-t-il des nouvelles de Dieu ? Sa demeure est-elle toujours dans les cieux, ou s'est-il carrément transféré sous d'autres cieux ? Mais s'agit-il d'un lieu quand nous parlons des cieux ? Quelqu'un a-t-il des nouvelles de Dieu ? Peut-être vous, qui êtes réunis en ce dimanche, en cette chapelle des Arolles à Champais. Peut-être vous, auditeurs, auditrices, qui vaquez à vos occupations en écoutant d'une oreille la radio. Se fait-il vieux ? Est-il heureux ? Regarde-t-il de là-haut ce qu'il se passe ici-bas ? Et si oui, qu'en pense-t-il ? Ou alors, n'y a-t-il plus que les fous et les gourous, les prophètes des temps modernes, à l'honnêteté si souvent mise à mal, pour oser parler en son nom ? Et s'il se taisait, aurions-nous le droit de lui rappeler ses promesses à notre rencontre ? Nous qui sommes sa création, oserions-nous nous en prendre à notre Créateur, comme l'argile s'en prendrait au potier ? Eh bien, c'est avec les mots d'un poète de l'espérance, mais d'une espérance sans Dieu, justement, que j'aimerais ouvrir ce culte, pour dire à tous les auditeurs à l'écoute ce matin que, croyants ou non-croyants, pratiquants ou agnostiques, vous êtes invités à cheminer durant cette heure avec nous à la recherche d'une rencontre, d'un échange, d'un silence qui se ferait audible par ce que partager avec d'autres, pour qu'ensemble, nous ne perdions pas foi dans l'avenir et dans l'humanité, même si la lucidité venait à nous imposer de perdre espoir. Le poète Yves Bonnefoy, car c'est de lui qu'il s'agit, nous a laissé ces mots. « Que ce monde demeure. Je redresse une branche qui s'est rompue. Les feuilles sont lourdes d'eau et d'ombre comme ce ciel d'encore avant le jour. Ô terre, signes désaccordés, chemins épars, mais beauté, absolue beauté, beauté de fleuve, que ce monde demeure malgré la mort, serré contre la branche, l'olive grise. » Je vous invite à prier. Seigneur notre Dieu, toi qui touches nos cœurs autant que tu échappes à nos attentes, nous invoquons ta présence dans ce culte que nous t'adressons ce matin.

Il y a 800 ans, sur une colline d'Ombrie, en Italie, un homme a rédigé en italien un hymne à son créateur, hymne qui prend un sens particulier aujourd'hui, à l'heure des canicules et du dérèglement climatique. Nous adressons notre louange au Seigneur en lisant en musique et en français le Cantique des créatures de François d'Assise. Très haut, tout-puissant, bon Seigneur, à toi sont les louanges, la gloire et l'honneur, et toute bénédiction. À toi seul, très haut, ils conviennent, et nul homme n'est digne de te nommer. Loué sois-tu, mon Seigneur, avec toutes tes créatures, spécialement Messire, le frère soleil, lequel est le jour et tu nous illumines par lui. Et lui, il est beau et rayonnant, avec grande splendeur. De toi, très haut, il porte signification. Loué sois-tu, mon Seigneur, par sœur lune et les étoiles. Dans le ciel, tu les as formées, claires, précieuses et belles. Loué sois-tu, mon Seigneur, par frère vent, et par l'air et le nuage et le ciel serein et tout temps, par lesquels à tes créatures tu donnes sustentation. Loué sois-tu, mon Seigneur, par sœur eau, laquelle est très utile, et humble, et précieuse, et chaste. Loué sois-tu, mon Seigneur, par frère feu, par lequel tu nous illumines dans la nuit. Et lui, il est beau, et joyeux, et robuste, et fort. Loué sois-tu, mon Seigneur, par notre sœur, mère, terre, laquelle nous sustente et nous gouverne, et produit divers fruits avec les fleurs colorées et l'herbe. Loué sois-tu, mon Seigneur, par ceux qui pardonnent par ton amour et soutiennent maladies et tribulations. Bienheureux ceux qui les supporteront en paix, car par toi, très haut, ils seront couronnés. Loué sois-tu, mon Seigneur, par notre sœur mort corporelle, à laquelle nul homme vivant ne peut échapper. Loué et bénissez, mon Seigneur, et rendez grâce, et servez-le avec grande humilité. En italien, l'évocation dans le Cantique des créatures des différents éléments est précédée du mot « père » qui peut se traduire en français par « pour » ou par « par ». Laudato si, mi signore, per sore luna e le stelle. Et ce n'est pas le même sens si je dis loué sois-tu par sœur eau ou pour sœur eau. Si je dis pour, alors c'est la beauté de la création.

0: qui rejaillit sur le Créateur, comme un tableau si parfait qu'on se demande bien quel génie a pu le peindre. Si je dis « par », alors je rappelle à la création que sa fonction est de louer Dieu. Je te loue, Seigneur, par sœur eau. Et en tant qu'être humain, si je suis placé, comme dit la Genèse, en haut de la création, comme gérant de la création, c'est justement pour pouvoir rappeler à la création dans son ensemble quelle est sa vocation. Aujourd'hui, il faut beaucoup d'audace, d'espérance, pour nous considérer, nous, frères et sœurs humains, comme celles et ceux qui sont à même de rappeler à la création quelle est sa vocation initiale dans le projet du Créateur. Mais c'est ce à quoi nous sommes appelés, et nous le ferons par la grâce de Dieu. Je vous invite à vous lever pour entonner le cantique numéro 211, « Dans ta parole, ô Dieu ».
1: 211 dans le recueil Psaumes et Cantiques donc, et 2205 dans Alléluia.

Je vous invite à prier. Aux confins du silence, au commencement du temps, tu as prononcé la parole de vie des plus profonds de l'univers, tu as inondé la terre de ta lumière et dans le calme de ce lieu qui apaise les tempêtes de mon fort intérieur, ô Dieu, je te cherche, je t'en prie, parle-moi. Amen. Nous lisons dans le livre du prophète Ésaïe, le chapitre 29, les versets 15 à 20 et le verset 24. Malheur, ils agissent par-dessus pour cacher au Seigneur leurs projets. Ils trament dans l'ombre et ils disent : qui nous voit ? Qui nous remarque ? Quel renversement des rôles ! Prendra-t-on le potier pour l'argile ? L'œuvre dira-t-elle de l'ouvrier : il ne m'a pas faite. Le vase dira-t-il du potier : il n'y entend rien. Dans très peu de temps, le Liban ne sera-t-il pas changé en verger, tandis que le verger aura la valeur d'une forêt ? En ce jour-là, les sourds entendront la lecture du livre, et sortant de l'obscurité et des ténèbres, les yeux des aveugles verront. De plus en plus, les humbles se réjouiront dans le Seigneur, et les pauvres gens exulteront à cause du Saint d'Israël, car ce sera la fin des tyrans, les railleurs seront anéantis, et tous ceux qui sont à l'affût du mal seront exterminés. Les esprits égarés découvriront l'intelligence, et les récalcitrants accepteront qu'on les instruise.

Nous lisons dans l'Épître aux Romains, le chapitre 8, les versets 18 à 23. J'estime en effet que les souffrances du temps présent sont sans proportion avec la gloire qui doit être révélée en nous. Car la création attend avec impatience la révélation des fils de Dieu, livrés au pouvoir du néant, non de son propre gré, mais par l'autorité de celui qui l'y a livré. Elle garde l'espérance, car elle aussi sera libérée de l'esclavage de la corruption pour avoir part à la liberté et à la gloire des enfants de Dieu. Nous le savons en effet, la création tout entière gémit maintenant encore dans les douleurs de l'enfantement. Elle n'est pas la seule, nous aussi, qui possédons les prémices de l'Esprit, nous gémissons intérieurement, attendant l'adoption, la délivrance, pour notre corps.

0: Nous lisons dans l'évangile de Matthieu, le chapitre 12, les versets 22 à 32. Alors, on lui amena un possédé aveugle et muet. Il le guérit, en sorte que le muet parlait et voyait. Bouleversé, toutes les foules disaient, « Celui-ci n'est-il pas le fils de David ?» Mais les pharisiens, entendant cela, dirent, « Celui-là ne chasse les démons que par Belzéboul, le chef des démons. » Connaissant leurs pensées, il leur dit, « Tout royaume divisé contre lui-même court à la ruine. Aucune ville, aucune famille divisée contre elle-même ne se maintiendra. Si donc Satan expulse Satan, il est divisé contre lui-même. Comment alors son royaume se maintiendra-t-il? Et si c'est par Belzéboul que moi je chasse les démons, vos disciples, par qui les chassent-ils? Ils seront donc eux-mêmes vos juges. Mais si c'est par l'Esprit de Dieu que je chasse les démons, alors le règne de Dieu vient de vous atteindre. Ou encore, comment quelqu'un pourrait-il entrer dans la maison de l'homme fort et s'emparer de ses biens, s'il n'a d'abord ligoté l'homme fort? Alors il pillera sa maison. Qui n'est pas avec moi est contre moi, et qui ne rassemble pas avec moi disperse. Voilà pourquoi je vous le déclare, tout péché, tout blasphème sera pardonné aux hommes, mais le blasphème contre l'Esprit ne sera pas pardonné. Et si quelqu'un dit une parole contre le Fils de l'homme, cela lui sera pardonné. Mais s'il parle contre l'Esprit Saint, cela ne lui sera pardonné ni en ce monde, ni dans le monde à venir. Je vous invite à vous lever pour le cantique 379.
1: Le cantique 379 dans le recueil Psaume et Cantique et dans le recueil Alléluia, c'est le 49-14.

Je vous invite à baser notre méditation sur le texte du jour de l'Épître aux Romains, tel que proposé par le lectionnaire pour ce dimanche 12 juillet. L'auteur de cette épître est Paul de Tarse, qui s'est converti au christianisme quelques années auparavant, alors qu'il cheminait en direction de Damas. Paul était initialement un adversaire du christianisme, voyant dans cette secte naissante une déviance du judaïsme dont il était un ardent défenseur. Paul écrit cette lettre aux chrétiens de Rome qu'il n'a encore jamais visité, probablement depuis Corinthe dans les années 50 de notre ère. Ces chrétiens de Rome connaissent des tensions entre partisans du maintien des rites et lois juives et les nouveaux convertis étrangers au judaïsme. Paul développe alors sa compréhension de la justification par la foi opposée à la justification par les œuvres. C'est par la foi seule en Jésus-Christ que le chrétien est sauvé, quelle que soit son origine ou son statut social. Paul sera appelé l'apôtre des gentils, c'est-à-dire des païens, puisqu'avec lui, le christianisme devient une religion universelle. L'Épître aux Romains a joué un rôle central dans l'histoire de l'Église. C'est par sa lecture que saint Augustin s'est converti au christianisme, et elle est à l'origine de la réforme de Luther et des fameux sola gratia, sola fide, sola Christi, qui sont à la base de notre compréhension du salut. Le texte de ce jour est tiré du chapitre 8, dont on connaît particulièrement le début. Il n'y a donc maintenant plus aucune condamnation pour ceux qui sont en Jésus-Christ. Et c'est dans l'esprit de cette affirmation que Paul poursuit. En effet, ceux-là sont fils de Dieu, qui sont conduits par l'Esprit de Dieu. Vous n'avez pas reçu un esprit qui vous rend esclave et vous ramène à la peur, mais un esprit qui fait de vous des fils adoptifs et par lequel nous crions « Abba, Père ». Et Paul de conclure à la fin du chapitre 8, « Oui, j'en ai l'assurance, ni la mort, ni la vie, ni les anges, ni les dominations, ni le présent, ni l'avenir, ni les puissances, ni les forces des hauteurs, ni celles des profondeurs, ni aucune autre créature, rien ne pourra nous séparer de l'amour de Dieu manifesté en Jésus-Christ, notre Seigneur. » C'est donc un contexte de confiance, d'assurance dans l'amour inconditionnel de Dieu pour qui y croit et le reçoit, que nous pouvons aborder le passage que nous avons entendu comme deuxième lecture, même si celui-ci évoque les souffrances du temps présent, car il convoque aussi la gloire à venir. Ces souffrances sont les conséquences de ce qu'on appelle le péché originel. Vous savez, le mythe d'Adam et Ève qui goûtent aux fruits défendus. Le Seigneur maudit alors la terre, et dès lors l'être humain connaît la fatigue du travail en tant que cultivateur. « C'est dans la peine, lui dit le Seigneur, que tu te nourriras du sol tous les jours de ta vie », nous dit Genèse 3. Mais les conséquences de la chute ne sont pas que pour l'être humain, elles sont pour la création dans son ensemble. D'une harmonie, on passe à un chaos possible, à des rapports de force, à de la violence. Et l'histoire de la relation de l'humanité avec son Dieu est une histoire de violence, de trahison, de dureté, mais aussi d'alliance et d'espérance, d'un accord renouvelé et d'un équilibre rétabli. En Genèse 9, Dieu dit « Voici le signe de l'alliance que je mets entre moi, vous et tout être vivant avec vous, pour toutes les générations futures. J'ai mis mon arc dans la nuée pour qu'il devienne un signe d'alliance entre moi et la terre. » L'arc dans la nuée, c'est l'arc-en-ciel qui apparaît après la pluie. Et ici, c'est la pluie du déluge. C'est la promesse que Dieu n'enverra plus de déluge à l'avenir, mais la création reste quand même sous les conséquences de la chute. D'où l'évocation des souffrances du temps présent quand Paul écrit aux Romains. Mais Paul évoque aussi la gloire à venir, qui sera sans commune mesure avec ses souffrances. La gloire à venir, c'est ce qu'on appelle la parousie,
la venue du Christ en puissance qui établira son royaume, où la justice, la paix, l'harmonie régneront. Et les enfants de Dieu participeront de cette gloire, de ce royaume auquel ils sont appelés à l'établir un jour pour de bon, et que de ce jour, la création dans son ensemble soit libérée définitivement des conséquences de la chute, de la corruption, de l'action des forces du mal. Ce qui est étonnant dans cette perspective, c'est que le Seigneur choisisse de continuer de se baser sur l'humanité pour établir son royaume. Bernanos disait que Dieu n'a pas d'autre main que les nôtres, ces mains qui peuvent créer ou détruire, frapper ou soutenir, faire le bien ou faire le mal. Cette ambivalence est due au fait que nous sommes faillibles, nous commettons des fautes, des erreurs. Paul a écrit au chapitre 7 de cette même épître aux Romains « Vouloir le bien est à ma portée, mais non pas l'accomplir, puisque le bien que je veux, je ne le fais pas, et le mal que je ne veux pas, je le fais. » C'est là le statut de l'homme pécheur. Mais le message chrétien, c'est l'histoire d'un pari que Dieu fait de faire confiance malgré tout à l'humanité, même si elle est faillible, même si quelque chose va de travers dans la création. Dieu, parce qu'il est Dieu, ne se résout pas à détruire son œuvre pour la recommencer, mais il s'adapte. Il s'adapte au point de se faire naître, à défaut peut-être, comme l'a écrit Paul Claudel, de n'avoir su se faire connaître. Et en se faisant naître, Dieu renonce à sa toute-puissance pour se faire proche des plus vulnérables, des plus démunis. Notre extrait de l'Épître aux Romains se poursuit en ces termes. « La création tout entière gémit maintenant encore dans les douleurs de l'enfantement. » Il y a là une tension, un événement imminent qui approche sans doute pour bientôt et auquel il faut se préparer. Cette tension, en théologie, on la nomme « tension eschatologique ». Elle définit l'équilibre dynamique entre le monde présent et l'accomplissement ultime ou la fin des temps. Cette tension est basée sur le paradoxe fondamental du royaume de Dieu. Il est déjà présent dans l'histoire, mais il n'est pas encore pleinement achevé. Et l'achèvement se fera par l'action des enfants de Dieu qui possèdent les prémices de l'Esprit, sachant qu'eux aussi aspirent à être libérés de la corruption et du péché. 2000 ans plus tard, quelles sont les résonances de ces propos dans notre actualité ? Parler des temps derniers, d'Apocalypse, rejoint les discours catastrophistes auxquels nous sommes médiatiquement confrontés. Quand ce ne sont pas les morts du Covid, ce sont les morts de l'Ukraine et maintenant les morts de la canicule en attendant la suite. Il y a l'incertitude face à l'avenir, la précarité, la disparité des richesses, la guerre qui se rapproche. Il y a les extrêmes en politique qui se radicalisent et qui mettent à mal la cohésion sociale. Oui, tant de menaces planent et nous inquiètent. De plus, nous sommes aujourd'hui confrontés aussi à une création qui gémit, qui souffre, mais avec, en plus, une responsabilité de l'être humain dans le déroulement de l'évolution de notre environnement. Nous ressentons alors une anxiété, une sidération, une culpabilité qui peuvent nous tétaniser. Il faut au contraire agir, nous mobiliser, nous rassembler, vivre des temps forts au niveau symbolique et religieux, des temps qui permettent de donner du sens aux crises que nous traversons. Et si nous trouvons que Dieu ne se manifeste pas comme il le devrait, pensons aux propos du penseur Jacques Ellul qui, dans les années 70, faisait d'un terme alors désuet, l'espérance, ce qui donne l'audace aux croyants de s'en prendre à Dieu contre lui-même, contre son silence, son absence, quitte à être accusé de blasphème. Oui, quand nous sommes paralysés par des enjeux qui nous dépassent, il faut s'en prendre à Dieu, comme dans les psaumes, comme dans le livre de Job, plutôt que de s'en détourner. Yves Bonnefoy, le poète de l'espérance que nous avons cité en début de culte, disait qu'il se refuserait à renoncer à l'espérance
même au nom de la lucidité, car il craignait qu'alors le monde ne bascule dans la guerre et la barbarie. Il nous faut garder l'espérance envers et contre tout et nous engager pour un monde de dialogue, de justice sociale, de justice climatique, pour que la solidarité et les valeurs humanistes de nos sociétés démocratiques perdurent et se développent. Nous avons le privilège de goûter à la liberté des enfants de Dieu qui ne sont plus tenus de se justifier. Seule la foi en Jésus-Christ est source de salut. Nos œuvres ne sont pas tenues d'aboutir. Notre engagement peut être symbolique, partiel, imparfait. Qu'importe, car nous sommes libérés de la crainte d'être jugés et de devoir être parfaits.

0: Je vous invite à prier. En ces temps incertains, Seigneur, délivre-nous de la paralysie que peut engendrer nos inquiétudes. Permets-nous d'être attentifs aux gémissements de la création. Recentre-nous sur l'essentiel. Décentre-nous de nous-mêmes, afin de nous reconnecter à la vie qui est là, souvent à portée de main, présente dans les petits gestes, les petites choses. Donne-nous, Seigneur, de connaître à la fois la sagesse et l'audace. La sagesse d'intégrer que l'humanité et la création sont à la fois distinctes et interdépendantes dans ton projet, tel que nous le rappelle la Bible. L'audace de nous en prendre à toi plutôt que de nous détourner quand nous sommes dépassés par les événements. Merci pour l'exemple de toutes celles et ceux qui nous ont précédés dans la vie, dans la foi, qui ont souvent dû vivre avec moins de confort que nous, à un rythme apparemment plus lent. Peut-être pourrions-nous nous inspirer de leur exemple. Donne-nous, Seigneur, en tant qu'Église, d'oser une parole en lien avec la décroissance que nous connaissons, aux prises avec la sécularisation. Même si ce n'est pas toujours très drôle d'affronter la réalité, que notre témoignage puisse rejoindre ceux qui se battent tout seuls, isolés, aux prises avec des problèmes gigantesques, mais qui refusent d'abdiquer au nom de valeurs humanistes et démocratiques. Nous prions pour les jeunes qui subissent de plein fouet l'incertitude de l'avenir, avec les conséquences psychiques, morales que cela implique. Donne-leur la grâce de ne pas perdre espoir, et donne-leur même de connaître l'insouciance des commencements et l'importance de l'histoire pour éclairer le présent et le futur. Donne-nous, Seigneur, à ta suite de renoncer à ce qui nous a servi, de renoncer aux fausses richesses, aux faux semblants qui nous bercent d'illusions. Car comme le dit Jésus, le corps est plus que le vêtement, la vie est plus que l'inquiétude du lendemain, et je rajouterai, l'air est plus que la mobilité. Merci Seigneur, parce qu'en Suisse nous avons accès à une nature préservée et belle, comme ici à Champais, mais aussi en plaine ou au Jura. Donne-nous de contribuer à la préserver comme un hommage que nous te rendons à toi, Créateur de toutes choses et de toute vie. Et à la suite de Jésus qu'il a enseigné à ses amis, nous pouvons te prier. Notre Père qui es aux cieux, que ton nom soit sanctifié, que ton règne vienne, que ta volonté soit faite sur la terre comme au ciel. Donne-nous aujourd'hui notre pain de ce jour. Pardonne-nous nos offenses, comme nous pardonnons aussi à ceux qui nous ont offensés. Et ne nous laisse pas entrer en tentation, mais délivre-nous du mal, car c'est à toi qu'appartiennent le règne, la puissance et la gloire pour les siècles des siècles. Amen. Et je vous invite à vous lever pour entonner le cantique numéro 447 sur les chemins de la vie.
1: Cantique 447 dans le recueil Psaumes et Cantiques.

C'est le Seigneur qui nous envoie comme des témoins de son projet pour l'humanité et la création dans son ensemble, faisant de nous des ferments, des facilitateurs et des porteurs de paix. Recevons la bénédiction de la part du Seigneur. Il y a bien longtemps que le Seigneur a renoncé à nous demander de nous justifier par nos propos, notre attitude, nos œuvres. Le Seigneur a accompli ce que nous ne pouvions accomplir. Il a pris sur lui nos manques, nos erreurs, nos fautes. Ce faisant, il a anéanti tout ce qui pourrait nous séparer de lui. Nous n'avons qu'à recevoir ce cadeau qu'il a fait à l'humanité et à la création dans son ensemble, et ce cadeau, c'est le Christ. Que le Seigneur nous bénisse, lui qui est Père, Fils et Saint-Esprit, et qu'il nous accompagne du premier au dernier jour de notre existence, comme il l'a fait dès le début et comme il le fera jusqu'à la fin des temps et même au-delà. Amen.

0: Voilà, nous quittons la chapelle de Champellac et le culte au son de ce troisième concerto de Frédéric Legrand. À la flûte, c'était Frédéric Jacquard et à l'épinette, Sylvain Jacquard. Sylvain Jacquard qui tenait aussi l'orgue pour accompagner les chants de l'assemblée et cela avec brio. Le culte de ce dimanche était présidé par le pasteur Jean-Michel Perret. Merci à lui et merci à l'association qui gère cette chapelle protestante à Champellac pour son accueil. Vous avez d'ailleurs entendu son président Aldo Ravedoni pour les lectures bibliques. La partie technique portait les signatures de Fabrice Junot et de Sacha Unger. Rendez-vous sur reformé.ch si vous voulez réécouter ce culte ou relire la prédication de ce dimanche. Reformé.ch à la page des cultes ou alors l'application Play RTS. Et pour vos messages, un seul numéro de téléphone, le 058 134 12 12. C'est notre attaché de production, Noémie Girardet, qui fera le suivi. Dimanche prochain, nous serons encore une fois à Champellac pour le culte radio. Ce sera avec le pasteur Jeff Berkaiser et vous retrouverez Laurence Villot pour la présentation. C'est comme toujours, bien sûr, à 10h sur RTS, espace 2. Mais pour l'heure, n'éteignez pas votre poste de radio. La matinée se poursuit avec Babel et on restera en montagne ce matin puisque Carole Pirker vous propose de faire le tour des 7 sommets du massif du Mont Blanc où trône une statue de la Vierge Marie. Ce sera une émission en nouvelle diffusion. 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Bon dimanche à tout le monde.
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0: En décembre dernier, Babel avait reçu un alpiniste de Chamonix. Lui et son collègue étaient partis à l'assaut des sept sommets du massif du Mont Blanc, couronné par une statue de la Vierge. Ils venaient rendre visite à ces madones des cimes et en faire un documentaire. On part à leur rencontre ce matin pour capter un peu de fraîcheur en ce mois de juillet. Vous êtes dans les quartiers d'été de Babel. Bienvenue à vous. Christine Mocostabella, bonjour.
1: Bonjour Carole.
0: Christine, vous avez rencontré un de ces deux alpinistes.
1: Oui, j'ai rencontré Guillaume Pirel, il est guide de haute montagne en Haute-Savoie, tout comme son ami et compagnon de cordée Lucien Boucanceau. En 2023, ils ont relié ces sommets où trône une statue de Marie et ils l'ont fait en 10 jours, à pied, en vélo, en parapente, un périple à cheval sur la France, l'Italie et la Suisse.
0: Un sacré périple. Ils en ont tiré donc un documentaire.
1: Un 53 minutes co-réalisé par Guillaume Pirel, donc mon invité, et par Laurent Jamet. Le film s'appelle La Madone. Il a déjà été présenté dans plusieurs festivals en Suisse, notamment au Diableret, à Villeneuve, à Bulle, et il a reçu le premier prix du public au Festival des Glaciers de Genève.
0: Mais Christine, d'où vient cette idée de rendre visite à ces sept madones?
1: Eh bien, on écoute Guillaume Pirel.
2: J'ai mon compagnon de cordée qui est mon plus fidèle compagnon de cordée avec qui je fais tout, donc en montagne. On s'est rencontrés pendant la formation de guide de haute montagne.
1: Lucien?
2: Voilà, Lucien, exactement. Lucien Boucanceau. Et donc l'histoire, elle vient de lui. Tout récemment, j'ai fêté mes 40 ans. Je fais juste une petite parenthèse.
1: Joyeux anniversaire.
2: Merci beaucoup. Il s'est présenté donc à mon anniversaire habillé en Alphonse Coutet, c'est-à-dire c'est celui qui a donc déposé une des madones les plus belles, celle du Grépon. Et donc c'était en 1927, hein, donc il y a plus de 100 ans, enfin moins de 100 ans, mais pratiquement 100 ans. Et donc en fait, il a trouvé ses habits et les photos des vierges dans la grange à côté de chez lui. Donc ça, c'est raconté dans le film et on l'a pas inventé. C'est pas voilà, on n'est pas sur une fiction ou c'est pas narré, c'est la réalité. Il a vraiment retrouvé ses photos, sa mère a retrouvé ses photos dans la grange à côté de chez lui. Donc quand ils ont fait l'acquisition de cette petite grange, donc on imagine la vallée de Chamonix, le village du Lavanchet. C'est vraiment voilà côté donc Argentière sur les hauteurs de Chamonix et c'est vraiment un village qui a été préservé. Et donc là il y a des bâtiments qui sont là et qui ont hébergé des vieux guides, des vieilles figures de la vallée et c'était le cas donc d'Alphonse Coutet qui avait monté la Madone du Grépon et donc Lucien quand ils ont récupéré donc ces photos, il y a toute une intrigue qui s'est greffée autour de ça et puis lui donc a perdu donc dans un accident de montagne, son papa, il y a quelques années. Et son papa était très, très attaché aussi au sommet avec des madones, c'est-à-dire qu'il avait un record de vitesse sur l'aiguille noire de Petrée, qui est donc un des sommets de notre enchaînement du côté italien, et puis sur les Drus, qui donc trônent au-dessus, justement, du village du Lavanchet. Et puis donc, voilà, il avait un attachement particulier à ces montagnes. Voilà, c'était vraiment un clin d'œil. Donc l'histoire vient de Lucien.
1: C'était un peu un hommage du coup aussi à son papa.
2: Ouais, exactement, c'est un hommage complètement. Et donc le jour où il vient me voir, il me dit « Guillaume, là j'ai vraiment l'idée d'aller rendre visite à toutes ces madones ». Il est venu me voir parce qu'il savait que j'avais cette sensibilité, moi, des faits historiques. Donc il me tendait quand même une perche en me disant « bah écoute, ça serait bien qu'on aille chercher un peu des archives, essayer de comprendre qui les a déposées là ». Comment, pourquoi. Et en même temps, il savait que pour la partie alpinistique, j'allais être son meilleur compagnon, puisqu'on se connaît par cœur et que ça, c'est le terrain de jeu. Donc, on connaît tous ces sommets. Le fait de les relier assez rapidement, c'était 160 km, c'était 130 km, pardon, et 16 000 mètres de dénivelé positif. Donc, ça fait quand même une petite trotte.
1: En combien de temps?
2: En 10 jours. Donc, voilà. Mais donc, ça, c'était la partie performance. Mais après, voilà, le fait d'être parti dans les archives et d'aller chercher des informations à droite à gauche, ça a pris. On a presque fait le double de kilomètres.
1: Et au niveau du sens, on parle quand même de Madone, donc de statue de la Vierge Marie. Est-ce que vous avez un lien avec la spiritualité?
2: Oui, alors bien entendu, tous les deux, on a vraiment un lien quand même fort avec la spiritualité. C'est-à-dire qu'on a cette foi en montagne, on est tous les deux guides et alpinistes engagés. Donc, à un moment donné, en montagne, on se retrouve parfois dans des situations où, voilà, on fait un peu appel à quelque chose qui nous dépasse, et on se dit, on prie, on va pas forcément croiser nos mains et regarder le ciel, mais en tout cas, on fait appel à quelque chose d'extérieur en se disant, on espère que là, ça va bien se passer. On espère avoir une part de chance, et puis qu'il y ait quelqu'un aussi ou quelque chose qui nous protège. Moi, j'ai reçu une éducation catholique, j'ai fait mon catéchèse, j'ai fait toute la formation jusqu'à ma communion. Lucien, je crois également. Mais c'est vrai que je m'en suis vraiment éloigné avec les années. Et puis là, c'était un peu l'occasion de remettre, si on veut, le pied à l'étrier, d'essayer d'aller comprendre sur ce sujet-là, qu'est-ce qui s'était passé à l'époque, la foi de ces personnes qui avaient monté, voilà, au péril de leur vie, ces madones qui pesaient 40 kilos. Je veux dire, il fallait quand même vraiment avoir... Il faut s'imaginer qu'à cette époque, donc encore une fois, on est au début du XXe siècle, tout début du XXe siècle pour les premières, parce que la première, c'est celle de la dent du géant. Et donc, on est en 1902. Donc, ça remonte quand même. Et donc là, la foi était était très importante. La madone était la représentation finalement religieuse entre la terre et le ciel. Et elle était tournée vers la vallée pour protéger les habitants de la vallée, pour protéger... Donc, c'était souvent des guides qui allaient les déposer, puisque... Bon, il n'y a pas grand monde non plus qui peut aller déposer une madone en haut d'un sommet acéré. Mais donc, c'était aussi pour protéger leur père, puisque leur père PAIRS, parce que finalement, il y avait beaucoup de morts aussi dans la profession. Et puis, c'était pour essayer de réclamer des récoltes abondantes, que les glaciers, les monstres qui habitaient les montagnes et les fonds de vallée en montagne ne viennent pas dévorer les habitants. Encore récemment, je parlais avec un agent immobilier à Chamonix qui me disait « mais toutes les fermes étaient tournées pour justement ne pas regarder la montagne, parce que sinon les mauvais esprits allaient rentrer par les fenêtres. Ils avaient des petites fenêtres et tournées au nord. » Donc c'est difficile à concevoir maintenant, puisqu'on veut des grandes baies vitrées qui regardent la montagne. Mais donc voilà, donc toutes ces croyances-là, effectivement, nous, on s'est retrouvés dans nos recherches à avoir quand même des points en commun et à s'y retrouver quoi sur certains points. On s'est dit, peut-être qu'elle était sous-jacente, elle n'était pas vraiment présente, mais on a une certaine foi et on ne peut que y croire et que l'animer, en tout cas quand on est là-haut. Il y a quelque chose qui s'anime quand on va en montagne.

0: Et dans votre reportage, dans votre documentaire, on entend à plusieurs reprises le philosophe Étienne Klein. Pourquoi vous avez voulu faire intervenir un philosophe ?
1: Alors, tout simplement parce que, donc, à l'origine, ce film, comme je vous disais, on avait envie que ça soit un projet qui soit hybride et qu'on ne soit pas simplement sur le récit d'une aventure sportive et d'une performance. Ça, ça ne nous intéressait pas du tout. Ce qu'on voulait, c'était avoir un apport extérieur. Donc, on avait également Catherine Destivelle, qui est une grande alpiniste, et puis qui allait à la rencontre de ces madones, elle, quand elle faisait des solitaires, fin des années 90, où voilà, elle avait fait des ascensions solitaires, elle se retrouve au sommet, elle était plus seule, puisqu'elle était face à la madone. On avait aussi envie d'avoir ce regard-là, puis d'une alpiniste femme. Voilà, on allait voir un certain nombre de personnes, et pour moi, ça faisait vraiment sens que d'avoir soit un philosophe, soit un écrivain, mais quelqu'un qui avait un regard poétique, et puis qui prenait de la hauteur sur le sujet. Étienne Klein, j'ai eu la chance de le rencontrer lors d'un festival à Val d'Isère, en Haute-Savoie. J'ai adoré, en fait, l'approche qu'il avait de la montagne. Donc, il élève en même temps le film, puisque on n'est pas capable, nous, en tout cas, moi, personnellement, je suis pas capable d'avoir cette intuition philosophique et cette recherche qu'il a, lui.
0: Alors, justement, je vous propose, Guillaume Pirel, d'écouter un petit extrait où on l'entend.
2: Quand on grimpe, je pense que vous le savez mieux que personne, on attend le sommet. Quand on arrive et qu'on voit une madone, ou même un objet autre que la madone, une croix par exemple, il y a une sorte de renversement de la symétrie. C'est-à-dire que, alors qu'on attendait, on se rend compte qu'on était attendu. Parce que, à cause d'un biais cognitif évident, on a l'impression que la madone, elle est là pour nous.
0: Alors voilà, Guillaume Pirel, est-ce que c'est vrai ce que dit le philosophe Étienne Klein ? Est-ce qu'on se sent attendu quand tout d'un coup on voit cette madone sur le sommet quand on arrive ?
1: Alors nous, c'était quand même notre quête. Donc on en avait 7 à rencontrer. Et même si c'est certains sommets qu'on a déjà floués, on est déjà passé à côté, là on avait quand même une attente particulière, voilà, puisque on allait à la rencontre de ces sommets, on était dans notre enchaînement, on était dans l'écriture de ce documentaire, donc oui, là, nous, on se sentait vraiment attendus, parce que, on disait, bon, alors attends, là, c'est la troisième, donc il nous en reste quand même 4 ensuite. Vous imaginez qu'on était quand même dans l'effort, on avait les caméras, on essayait de capturer, voilà, tous ces moments magiques, et puis Étienne Klein qui fait ce commentaire de biais cognitif. C'est riche que d'avoir ces différents points de vue et personnalités, quoi.
0: Alors, concrètement, expliquez-nous, elles ressemblent à quoi ces statuettes ? Elles sont grandes, elles sont petites, elles sont en métal ?
1: Alors, il y a tous les formats, ils ont tout essayé. C'est-à-dire qu'il y a eu certaines madones qui étaient en bois. Par contre, le bois, une fois que ça prend la foudre, bah, ça part en 1000 éclats. Donc, il y a eu certaines madones sur d'autres sommets qui ont disparu parce qu'elles étaient faites voilà, dans des matériaux qui n'ont pas du tout tenu le coup.
0: Parce qu'elles prennent souvent la foudre ?
1: Elles prennent énormément la foudre. Ouais, elles ont vraiment le haut de la statue, le crâne, et voilà, jonché de plein de petits trous. Et on sent vraiment, voilà, que l'impact avec le bronze qui a brûlé, quoi. C'est quand même assez impressionnant. Parce que, ouais, ces madones, bah, alors, il y en a des toutes petites. Celle du Mont Dolent qui avait été montée par différentes équipes de jeunes pour, voilà, prôner la paix dans le monde à l'époque. Et donc, elle était d'assez petite taille. Par contre, celle, par exemple, du Grépon, qui est passée, donc, par la grange de chez Lucien. Là, elle fait, je crois que c'est 35 ou 40 kilos. Et elle fait 1,20 m de haut. Donc, elle était montée en plusieurs assemblées, en fait, avec son socle et coupée en plusieurs morceaux. Donc, c'est vraiment, c'était des vraies expéditions, quoi, pour les monter là-haut.

0: Est-ce que ces madones, certaines ont une personnalité propre et est-ce qu'il y en a qui vous ont plus touché que d'autres ?
1: Alors encore une fois, celle du Grépon, c'est celle qui nous a vraiment touché le plus. C'était la dernière de notre enchaînement. C'est la plus belle. C'est celle qui a une belle couronne, qui a cette petite larme.
0: C'est une vierge de la Salette, je crois, hein, qui a une représentation particulière.
1: Exactement. Donc en fait, certaines sont simplement des vierges...

Argentière, qui était Jean Estéril Straton, il essaiera de lui l'amener au sommet des Drus, qui est son sommet fétiche. C'est là d'où a commencé l'histoire côté français.

0: Alors, vous l'avez déjà un petit peu évoqué, mais est-ce que vous pouvez nous décrire à quoi ça ressemblait ces expéditions au début du XXe siècle? On avait quoi comme matériel? Comment est-ce qu'on portait ces vierges? On les encordait sur le dos? Enfin, comment ça marchait?
1: C'est ça, c'était finalement... c'était un socle qu'on avait, donc... Ils avaient des sacs avec un montage en bois, puisque la pièce était assez lourde, donc je pense qu'ils pouvaient pas mettre ça directement dans du tissu. Donc il y avait comme une sorte de hotte à foin, mais enfin une hotte à madone. Donc ils montaient ça comme ça, ils se relayaient, et comme je disais tout à l'heure, ils y sont allés au péril de leur vie. Alors, on n'a pas recensé de personnes qui décèdent lors de l'ascension des madones, voilà, lorsqu'ils vont déposer les madones. En revanche, dans l'histoire de certaines madones, ça sera fait en plusieurs étapes, en plusieurs années. Et donc, il y a le passage de la guerre. Et le passage de la guerre va décimer certains guides qui ont fait les premières tentatives d'ascension de la Madone, qui sera reprise ensuite par leurs descendants. Et puis, dans la recherche de la foi et de la raison pour laquelle ils ont monté ces Madones, bien entendu, tout à l'heure, on parlait de la pauvreté, des récoltes, etc. La guerre a aussi fait beaucoup de mal et donc était aussi... La place de la religion était très importante après la guerre.
0: Après la Première Guerre mondiale.
1: Exactement.
0: Guillaume Pirel, on va écouter un deuxième extrait.
2: La fête des guides, elle a été, depuis 100 ans, elle a été faite au 15 août par rapport à l'Assomption de la Vierge Marie qui montait au ciel, parce que nous, on monte aussi sur le sommet des montagnes.
3: Les guides ont d'ailleurs très largement participé à mettre, on est juste sous les drues, à mettre la Vierge aux drues. À une époque où, effectivement, étant beaucoup plus croyant, il pouvait également réclamer la protection de la Vierge.
0: Alors, Guillaume Pirel, là, on a entendu cette femme, c'est Sylviane Tavernier, c'est la première femme guide de France, c'est ça?
1: Exactement, voilà, c'était la première femme guide de la Compagnie des guides de Chamonix.
0: Alors, il y a l'idée que faire de la montagne, on élève aussi un peu son âme?
1: Oui, c'est certain, notamment à Chamonix, lorsqu'on est dans la vallée, on regarde... Les sommets où sont déposées les montagnes, on les voit en fait depuis le bistrot. Donc lorsqu'ils récupéraient leurs clients à l'époque, la Compagnie des Guides, elle est aujourd'hui dans l'ancien presbytère de l'église de Chamonix. Donc on est vraiment sur la place du triangle de l'amitié, le triangle de l'amitié qui est composé par l'Italie, la Suisse et la France. Donc c'est quand même assez symbolique tout ça. Et depuis là, on voit donc les drues, on voit le Grépon, on voit ces sommets d'où trônent les madones.
0: Guillaume Pirel, est-ce que c'est une culture propre aux Alpes, ces madones ou ces croix au sommet des montagnes? Ouais. Vous êtes allé, je crois, aussi au Canada pour présenter le film. Est-ce que là-bas, c'est la même chose?
1: Alors, c'est très drôle que vous me posiez cette question, parce que justement, donc, on a fait un festival. Bon, on ne va pas nommer le nom du festival, mais à la sortie, la personne me connaissait et je me suis retrouvé dans la foule. Et j'ai entendu certaines personnes dire « Mais comment c'est possible ?» d'avoir ce culot, d'aller déposer comme ça la preuve de sa foi et s'approprier un sommet. Peut-être aussi que il y a une histoire qui est beaucoup moins ancienne, il y a 200 ans. Et donc, pour certains, ça paraissait délirant de cette démonstration de notre foi au sommet. Je sais qu'il y a eu des débats quand même autour de sujets, il y avait certaines croix, certaines madones, certaines personnes voulaient les retirer.
0: Y compris en Europe?
1: Oui, bien sûr, y compris en Europe. Voilà, en tout cas, j'espère que le film La Madone permettra à celle-ci d'être vissée sur ses sommets et de plus jamais en descendre.
0: Guillaume Pirel, il y a aussi un volet strictement suisse à votre périple, au petit clocher du Portalet, en Valais, où vous avez rencontré juste un marquis qui est allé mettre cette dernière madone en date qui a été fixée en 2013. On va entendre sa voix dans un troisième extrait.
4: Clocher, c'est une montagne qui a fait beaucoup d'histoire dans la vallée ici, avec les tout premiers qui allaient là-haut, les vieux, les crétés, des gens comme ça. Puis après, il y a eu ces toutes premières ascensions avec Michel Darblay, dont la face nord, la première de la face nord et ces choses-là. Et puis ça a un peu marqué l'histoire, et puis ainsi de suite, nous on a suivi un peu le berceau d'aller grimper là-haut, et puis...

0: fait, j'avais grimpé 28 fois le clocher. Et puis, quand on était en haut, la 28e fois, je me suis dit, mais il faudra amener quelque chose ici. Et puis, je lui ai dit, ben, la 30e fois qu'on va monter, on amènera quelque chose. Après, on avait fait un cercle sur mesure que j'avais mesuré la 29e fois qu'il est monté. Ça fait un peu honneur à tous les alpinistes qui ont grimpé là-haut, qui ont fait des ascensions, qui sont décédés.
1: Guillaume Pirel, là, on vient d'entendre donc Justin Marquis à Orcières. Ces vierges, c'est aussi un symbole qui relie les alpinistes entre eux à travers le temps, y compris ceux qui sont décédés.
2: Alors oui, je pense que ce qu'il dit pas dans le film, Justin, il la voit de chez lui. Et puis, je crois qu'il avait quand même aussi une vraie histoire d'un accident, quelque chose qui s'était passé dans la vallée. Il avait besoin d'avoir cette représentation et aussi cette protection. Cette petite vierge comme le phare de la vallée, le phare de la montagne. Et lui, effectivement aussi, avec toutes ses ascensions, il a un historique, il est très attaché justement à l'histoire de son petit clocher du Portalet, comme il dit, c'est sa deuxième maison là-haut. Pour l'avoir grimpé autant de fois, il faut quand même vraiment l'aimer, cette montagne. Le fait qu'il monte une petite madone là-haut, c'était touchant, c'était mignon, et c'était, en plus, nous, ça nous arrangeait, c'était la 7e, parce que le curé de Courmayeur était pas tellement content qu'il n'y en ait que 6. Il dit, 6, ça porte malheur. Donc, il dit, voilà, Lucien, Guillaume, il faudrait que vous posiez une 7e madone. Il dit, non, il y en a une. Il y en a une au petit clocher du Portalet, on va aller à la rencontre de Justin. Ah bon, alors c'est tout. Bon, vous avez toute ma protection, vous pouvez y aller, faire votre beau voyage. S'il y a cette madone, on est sauvés, quoi. C'était les superstitions, c'est assez drôle.

0: De fait, on voit, il y a de très belles images de drones, hein, mais on voit à quel point c'est escarpé, ces sommets, à quel point ça doit être difficile d'y arriver, et à quel point c'est dangereux aussi. Est-ce qu'il y a des moments pendant ce périple, ces 7 sommets en 10 jours, où vous avez eu peur, où vous avez invoqué cette protection d'une de ces madones?
1: Oui, alors on en plaisantait aussi un petit peu parfois pendant le film, c'est-à-dire qu'on était donc, il faut se dire, on est au mois de juin 2023, il fait comme très mauvais, il y a beaucoup de neige. On a repoussé déjà, on devait le faire en 2022, on a repoussé d'une année parce que les conditions étaient vraiment pas bonnes. Alors on s'est dit maintenant, il faut quand même y aller. Ce qu'on aurait souhaité, c'est avoir des conditions très sèches, avec un rocher voilà qui soit bien sec, pas trop de neige en altitude. Et là, c'était l'inverse. Il y avait beaucoup d'humidité, beaucoup de résidus, donc en l'air. En plus, on avait les parapentes, on était toujours dans les nébulosités. Et puis, la première ascension, on a grillé un joker. Et donc après, pendant toute la...
0: C'est-à-dire
1: qu'en fait, quand on est redescendu de l'aiguille nord de Petrey, on n'a pas pris vraiment la bonne décision. On a pris la descente la plus courte du côté du glacier de la Bremva, mais il aurait fallu descendre du côté du glacier du Freinet. Ça, c'est les guides avec qui on en a parlé par la suite qui nous l'ont dit. Et c'est vrai qu'on s'est retrouvé dans un couloir où c'était de la neige molle. C'est très chaud. C'était de la neige inconsistante. Et puis, on descendait en marche à recul dans une neige qui avait juste envie de partir en avalanche, comme ça, neige très lourde de printemps. Et on s'est fait un peu peur, quoi. On s'est fait un peu peur. Donc, quand on est arrivé en bas, on a dit, bon, là, on a grillé un joker. Ça faut que ça soit le seul parce que c'est la première ascension de notre périple. Et donc, après, on disait, voilà, au nom de la Madone va nous protéger. Au nom de la Madone, on va y arriver. Voilà, donc on en a aussi un peu plaisanté, mais il y a certains sommets qui étaient très escarpés, certains sommets où on aurait souhaité faire des voies très dures, ou en tout cas plus exposées et plus difficiles que celles qu'on a empruntées. Donc ça nous a permis de faire pas mal de voies historiques aussi, ce qui était très bien. Ça avait du sens dans notre projet.
0: Et après ces 7 visites, est-ce que Marie, la Vierge, est devenue quelqu'un de plus familier pour vous? Est-ce que vous avez tissé une relation avec cette figure?
1: Pas nécessairement Marie, en tout cas au sens plus général. C'est clair que on connaît maintenant toutes ces petites madones de chaque sommet. Là, ces 7-là, on les connaît par cœur. Voilà. Après, c'est vrai que notamment ma grand-mère qui a passé ses 100 ans, qui est décédée juste après ses 100 ans, elle était très attachée à ce projet-là. Elle avait adoré. Moi, est-ce que ça m'a rapproché de Marie, de la Vierge, de là? Pas nécessairement. En tout cas, pas en bas dans la vallée. Voilà. Sur ces montagnes, oui, mais pas forcément plus dans la vallée. Et je vais pas parler au nom de Lucien, mais je pense en tout cas que si sa croyance, elle a dû être boostée à fond pendant ce voyage. Et là, quelques temps après, il y va toujours, hein. Il va toujours, en tout cas, sur ces sommets où il y a des madones, donc c'est qu'il doit les aimer.
0: Et humainement, ça vous a apporté quoi?
1: Par rapport au film, le fait de rencontrer toutes ces grandes figures, tous ces personnages, d'avoir aussi été confronté à des personnes qui n'ont pas envie spécialement d'en parler, qui ont peur qu'il y ait des connotations qui soient négatives ou qui les mettent dans des cases. C'est assez intéressant. On sent qu'on touche quand même à un sujet qui peut parfois déranger ou alors qui questionne. Mais ça a été un beau périple. Et comme je dis, l'aventure sportive n'a vraiment rien représenté par rapport à la réalisation de ce film et à toutes les émotions qu'on a eues de rencontrer toutes les personnes qui ont été interviewées.
0: Et pourquoi d'ailleurs vous avez voulu en faire un film?
1: Alors ce qu'il y a, c'est qu'on avait vraiment envie de faire comprendre aux gens qu'il y avait un vrai questionnement autour de ça. C'était pas simplement un enchaînement sportif. Et que moi, la première fois où j'ai voulu trouver le nombre de madones, que j'ai souhaité savoir comment elles s'appelaient, qui les avait déposées là, etc. Au début, on a commencé à aller à la bibliothèque de l'ENSA, donc à Chamonix, qui est une des plus grosses bibliothèques voilà alpines. Et puis en fait, on s'est rendu compte qu'il y avait pas grand-chose. À l'église, pareil, ils savaient pas exactement ce qu'il en était. Donc on a vraiment dû élargir énormément dans les clubs alpins, directement chez des privés. Et voilà, et c'est comme ça qu'on a réussi à piocher quelques informations. Et moi, je me suis dit, bah cette histoire, elle vaut de l'or. Alors là, j'en ai pas parlé. Je vais peut-être en parler maintenant. Il y avait quand même, on est 2 co-réalisateurs. Donc Laurent Jamet, qui lui avait vraiment cet œil cinématographique, parce que lui, il doit avoir 20aine de films à son compteur. Et puis, bah moi, voilà, j'avais la capacité d'amener la caméra en haut des montagnes, peut-être où lui n'aurait pas pu aller. Et donc c'était une super complémentarité comme ça. Et on s'est dit que, alors, d'aller à la rencontre de ces gens qui avaient monté ces madones, d'aller à la rencontre de tous ces différents regards dans les différentes vallées qui composent le triangle de l'amitié, raconter un film autour de ça, c'était simplement un bel hommage aux différents acteurs, en tout cas, de ces madones.

0: Peut-être pour terminer, Guillaume Pirel, aujourd'hui, vous, si vous deviez déposer un objet symbolique en haut d'une montagne, ce serait quoi ?
1: Alors, très bonne question. Ça serait quoi ? J'espère à la rigueur ne pas avoir à le faire parce que ça ressemblerait à un mémorial, un ami qui serait parti trop vite et donc on irait poser. Je pense que ça serait peut-être une corde, voilà, parce que, comme on dit dans le film, c'est la corde qui relie la cordée et toutes les valeurs en montagne, elles se font à plusieurs. Et le lien, peut-être, le lien qu'on a avec la montagne, avec ses madones désormais. Et avec toute cette aventure, c'est la corde. Donc peut-être déposer une corde.
2: C'était Guillaume Pirel à votre micro, Christine Mocostabella. Grâce à lui et à son compagnon de cordée, Lucien Boucanceau, on connaît désormais mieux ces madones. Christine, merci beaucoup pour cet entretien. 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

0: Sophia Muller signait la réalisation de cette édition. Merci à elle et merci à Daniel Zacker, notre attaché de production. Et puis, si vous souhaitez visionner La Madone, le film de Guillaume Pierrel et Lucien Boucanceau en streaming complet et légal, vous pouvez aller sur le site internet justwatch.com, justwatch en un mot, tout a pondu, et chercher le film dans la barre de recherche en tapant La Madone. Ainsi s'achève cet entretien en nouvelle diffusion dans les quartiers d'été de Babel. Dimanche prochain, notre invité sera l'écrivain franco-marocain Rachid Benzine. Son dernier roman aborde le conflit israélo-palestinien par la lucarne de l'intime. Mais pour l'heure, vous avez rendez-vous avec Ensemble et Marin Piguet. Très belle suite d'écoute et d'été sur RTS Espace 2.
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2: Ensemble avec Bastien Meucli en régie. Et oui, c'est l'été, mais cela ne nous empêchera pas de passer tout de même quelques aventures musicales ensemble, quelques dimanches durant cet été, avec un programme tout à fait classique, cela dit, puisque nous commencerons par nous échauffer la voix ce dimanche avec le chef Nathan Christ en compagnie de deux de ses jeunes gibelotins. Puis dans notre théorie des ensembles, nous recevrons un quintet de cuivre incorporé. Ça promet, il s'appelle l'Alpe Pentabrass. Ils nous apprendront plus sur leur pratique musicale tout à l'heure. Et puis, dans notre dernière séquence, nous poursuivrons notre diptyque avec le duo de saxophone Altera Inde, aujourd'hui en compagnie du compositeur Victor Coltsea. Merci d'être à l'écoute. Nous sommes ensemble jusqu'à 13h.

0: Quelle belle ouverture que nous proposait ici l'ensemble, le Black Dyke Band, sous la direction de Nicholas Childs. Une pièce d'Alan Fernie intitulée Bells of Memory, les cloches de la mémoire. Et les cloches qui sonnent à l'instant, eh bien, ce sont celles de notre première séquence. C'est l'exercice d'échauffement du jour. Les petits trucs et astuces des différents chefs ou musiciens qui passent par cette émission, des exercices à peut-être reprendre chez vous lorsque vous chantez ou dans vos propres répétitions. Aujourd'hui, nous sommes en compagnie du chef de chœur Nathan Christ.
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2: Bonjour à toutes et tous. Aujourd'hui, je vous propose un petit exercice pour l'articulation du diaphragme. Alors, on va commencer par quelques sons que l'on va faire ensemble. Je vous l'ai fait une fois. Ch, k, ch, k. Allons-y. Ch, k, ch, k. Et puis, dans ces sons, essayons de sentir une énergie qui vient du ventre. On peut peut-être mettre une main sur le ventre si vous en avez l'occasion. Et puis, de sentir cette énergie qui nous vient du diaphragme, de ce muscle si important pour chanter. Ch, k, ch, k. Très bien. Et maintenant, mettons quelques notes.

0: Et peut-être on peut changer de voyelle, faire ça sur E.
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Un enregistrement qui fait partie des grands moments de la Schubertienne. Nous voici remontés en 1990, nous étions à Sion, avec la chorale du Brassus, bien sûr, dirigée par André Charlet, par ce chant d'été signé Friedrich Gluck.

Une petite fesse ici de programmation musicale. Nous avons entendu successivement deux compositeurs, tous les deux prénommés Jean. À l'instant, Jean Langlais, avec cet extrait de sa messe solennelle pour chœur mixte, orgue d'accompagnement et orgue ad libitum. Alors là, il n'était pas ad libitum, il était bien présent dans ce Benedictus, tenu conjointement par Marie-Claire Alain et André Luy, sous la direction de Michel Corbeau, avec bien sûr l'ensemble vocal de Lausanne. Mais je parlais donc de ces deux compositeurs, tous deux prénommés Jean, Jean Langlais à l'instant, et juste avant Jean Français, français, juste avant l'anglais, donc. Jean Français et son extrait de sa suite, L'heure du berger pour orchestre, transcrite pour flûte, hautbois, clarinette, corbasson et piano. Des solistes extraits de l'ensemble Wien Berlin. C'était donc le troisième mouvement, Les Petits Nerveux. Jean Français, donc, après, ou juste avant, pardon, Jean Langlais.

0: Édouard Elgar, bien sûr, et ses pompes et circonstances, servi en version pour orchestre d'accordéon, le club des accordéonistes de la ville de Bulle, dirigé par Lionel Chapuis. 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
0: Et ce dimanche, nous sommes à la lettre A comme Alpe Penta Brass. C'est un quintet de cuivre dont nous allons parler aujourd'hui. Et j'ai la chance d'être en compagnie du quintet incorporé puisque j'ai autour de la table avec moi tout un tas de monde. Bonjour Vincent Arnois, Alexandre Dutruel, Nicolas Salmon, Jean-François Raymond et Pascal Rosset. Bonjour à tous les cinq.
2: Bonjour.
0: Bienvenue à ce micro pour présenter donc ce quintet de cuivre Alpe Penta Brass. Et on va commencer par le début. Depuis quand existe cet ensemble Alpe Penta Brass? Comment a-t-il été fondé? Qui est-ce qui vous répond? Je me tourne vers Pascal Rosset, vous êtes le corniste, c'est ça?
3: Voilà, exactement. Alors, le quintet, il a été fondé en 2022. On s'est tous connus plus ou moins dans des orchestres à Lausanne. Du coup, on s'est lancé pour faire ce quintet de cuivre.
0: Est-ce que c'était donc déjà les cinq mêmes musiciens dans l'ensemble des
3: Voilà, exactement, c'était les cinq mêmes. Et puis on avait envie de faire de la musique ensemble, d'arranger des morceaux, c'est ce qu'on fait aussi souvent maintenant, pour nos cinq instruments. Et puis voilà, c'est parti d'une amitié et puis d'une envie de faire de la musique ensemble.
0: Et puis peut-être aussi d'un lien qui vous unit et qu'on comprend dans le nom de l'ensemble, les Alpes. Est-ce que vous avez senti entre vous, quand vous êtes rencontrés déjà de manière peut-être un peu chacun séparément, par paire de deux, c'est-à-dire qu'effectivement vous venez donc tous de région des Alpes, de part et d'autre de la frontière franco-suisse, vous avez senti tout de suite cette sensibilité venant de cette région des Alpes, peut-être dans un milieu plus urbain où ça pouvait émerger?
4: L'histoire, c'est que au départ, on est, oui, comme vous le dites, on est tous de villes différentes. Le centre, c'est Lausanne pour nous, puisque c'est là où on a tous fait de la musique ensemble, on s'est rencontrés. Et puis, on voulait absolument avoir une identité forte. Et les Alpes étaient une identité forte, puisque on est tous de cette région, et avoir une carte de visite en disant, on vient de là, on le revendique, et c'est important pour nous.
0: Vous aviez donc tous une expérience déjà en quintet de cuivre. C'était l'occasion peut-être aussi de faire les choses un peu différemment, dans des contextes moins établis, avec moins de contraintes.
4: Pour être très franc, le début du quintet commence par un repas. Un repas après une répétition où, avec Vincent qui me dit « Ah, tu referais pas du quintet ?» Ma réponse, je me rappelle encore, ça a été « Oui, mais avec des gens sympathiques ». Parce qu'on avait tous des expériences de quintet qui s'étaient plus ou moins bien passées, avec des pressions. Et là, on a, je dirais que c'est une aventure humaine. Et je pense que quand on monte sur scène, les gens, souvent, quand on finit le concert, nous disent « Ah, vous avez du plaisir, ça se voit et ça s'entend ». Et ça, c'était la chose la principale de la création de ce quintet.
0: Est-ce que Vincent, Alexandre ou Nicolas, qu'on n'a pas encore entendu, vous êtes d'accord avec ce constat que voilà, le monde du quintet de cuivre, c'est souvent un monde assez exigeant, peut-être même compétitif, et que l'idée, c'était donc plutôt de faire quelque chose de plus détendu?
5: Déjà, on est en formation musique de chambre, donc c'est forcément plus exigeant. On a tous joué en orchestre, et c'est vrai que les cuivres en orchestre, on apparaît par petites touches. Et le quintet de cuivre permet de pousser un peu le curseur sur le niveau d'exigence. Et en ça, c'est vraiment intéressant pour nous.
0: Est-ce que quand on vous a demandé ou proposé de joindre le quintet Alpe Penta Brass, Nicolas Salmon, vous avez joint immédiatement l'équipe avec entrain?
6: Oui, totalement avec entrain. C'est Vincent qui m'a contacté. Un après-midi d'été en 2022, et voilà, c'était un grand plaisir. On venait de partager un concert ensemble avec l'Orchestre de Chambre de Genève au Paléo Festival. Et donc j'ai accepté tout de suite avec plaisir. Puis a suivi un coup de téléphone de Jean-François qui m'a dit « Bon, bah, d'abord, on va commencer par, en effet, manger ensemble pour faire connaissance et sentir les énergies. » Et puis je rajouterais que l'enjeu, pour ce genre de formation, c'est vraiment de durer dans le temps. Il y a l'exigence vraiment musicale et puis il y a trouver cette capacité à tenir dans le temps.
0: Est-ce que justement, il n'y avait peut-être pas aussi beaucoup de quintettes de cuivre dans la région lausannoise, peut-être en Suisse romande de manière générale? Vincent Arnois, dites-nous, vu qu'on n'a pas encore entendu.
5: Pas, oui, il ne me semble pas qu'il y en ait sur Lausanne, justement. Et puis, on est sur les 5 membres du quintet, on est 2 lausannois. Donc, ça, on trouvait ça très pertinent de faire ça, justement, à Lausanne. Oui, on en connaît quelques-uns qui sont sur le canton de Genève, quelques-uns sur Fribourg, mais Lausanne, non.
4: Pour rebondir sur ce que dit Nicolas, il n'y a pas beaucoup de quintettes qui existent et qui durent. Des quintettes, il y en a peut-être 5 qui se montent tous les 6 mois, il y en a 5 qui arrêtent tous les 6 mois. Donc le but du jeu, on a énormément répété avant de se produire pour le premier concert. L'ambition de ce quintet, c'est, bon, ok, il y a l'amitié, mais c'est de faire de la musique de qualité, et c'est vraiment et de durée. Donc c'est vraiment on veut pas faire un quintet one shot et puis voilà, ça nous intéresse pas.
0: Et ça demande aussi, j'imagine, une certaine rigueur de répétition et pas de se dire on se voit une fois par mois quand on est tous là pour parce qu'on déchiffre quand même assez bien et que ça va donner quelque chose d'acceptable.
3: D'autant plus que on joue une bonne partie du programme par cœur. Et puis ça demande un travail régulier et soutenu, et puis il faut que ça soit toujours les mêmes personnes qui jouent. On peut pas, si on a une date et puis qu'il y a une personne qui peut pas jouer, on peut pas remplacer cette personne vite fait avec un autre musicien. Donc, c'est un travail régulier et soutenu.

0: Ce dimanche, avec Vincent, Alexandre, Nicolas, Jean-François et Pascal, ce sont les cinq membres du quintet de cuivre, le Alp Pentabrass. Venons-en à votre répertoire. Vous l'avez déjà évoqué au début lorsqu'on parlait de la formation de l'ensemble. Mais comment est-ce que vous le décririez exactement, votre répertoire? C'est le grand répertoire de la musique pour quintet, des transcriptions plus personnelles?
1: On a tout. Le but de notre programme, c'est l'éclectisme, quand même. C'est vrai que des fois, si on fait des concerts à thème, finalement, on appauvrit un petit peu le répertoire. Donc, faire que du répertoire classique pour quintet, ce serait quand même... Faudrait qu'on ait des instruments romantiques, parce qu'aujourd'hui, il y a des gens qui font ça avec les instruments d'époque. Et nous, on n'est pas du tout là-dedans. Donc, on peut jouer des œuvres vraiment écrites pour quintet à la base, mais la plupart des choses, ça va être des transcriptions et des arrangements de musique qu'on aime bien, qu'on a entendu, et que ça parte dans tous les styles.
0: Est-ce que chacun des membres de l'ensemble participe justement à ce travail de transcription, de choix des pièces, ou s'il y a quand même une direction musicale qui est
2: Le choix des pièces, oui.
3: Ça c'est composition. S'il y en a un qui dit on ne veut pas jouer, on joue pas.
1: Et puis à 5, s'il y en a un qui n'aime pas la pièce, c'est vrai que ça ne marche pas bien.
0: Ça fait beaucoup de monde proportionnellement.
3: Voilà. Oui. Mais c'est par contre, pour les transcriptions, on a deux spécialistes, c'est Vincent et Alexandre. Ouais. Parce que tant qu'il faut que ce soit bien fait. Personnellement, moi, si j'arrange une pièce, vous ne la reconnaîtrez pas. Donc...
0: dites-nous, alors Vincent, Alexandre, est-ce que pour vous, c'est aussi l'occasion de vous exprimer, ou en tout cas de d'étendre votre pratique musicale, pas seulement en jouant dans l'ensemble, mais aussi en participant au travail de transcription?
1: Oui, parce que c'est un défi, des fois, de réduire à 5 parties quelque chose qui demanderait 8 parties ou 9 parties. Donc, il faut être malin et c'est en connaissant bien les cuivres qu'on arrive à faire des illusions et à trouver des bonnes couleurs d'arrangement.
0: Quelles sont les spécificités techniques des instruments à cuivre auxquels il faut être attentif quand on transcrit une pièce?
1: Il faut penser les cuivres comme une chorale, comme une voix. Donc, on ne peut pas penser les cuivres comme la famille des bois où on peut se promener partout dans la tessiture. On est des chanteurs.
0: Est-ce que parmi le choix des pièces, vous avez senti, peut-être simplement d'une manière de culture générale musicale, une différence de sensibilité entre ceux qui étaient plutôt de culture française et culture suisse de part et d'autre des Alpes? Quand même une éducation musicale différente qui fait que chacun pouvait proposer des pièces un peu différentes et qu'au final c'est assez complémentaire ou pas forcément?
4: Je crois que c'est très complémentaire. On est tous à chaque fois d'accord sur le choix des pièces. Et puis vraiment, quand c'est clair, il suffit qu'il y en ait un qui dise non, on passe à une autre idée et on change.
5: Je rajouterais qu'en fait, au fil du temps, le groupe Alp Pentabrass s'est construit dans le temps. L'identité s'est de plus en plus affirmée aussi, et aussi dans la manière d'arranger. Et par exemple, il est arrivé qu'on réarrange des pièces déjà arrangées. Qui existaient déjà, pour qu'elles nous correspondent vraiment mieux et pour servir encore mieux cette musique-là en fonction de nos compétences individuelles et comment est-ce qu'on marie tout ça.
0: En fait, concrètement, qu'est-ce que ça veut dire? Ça veut dire donner plus d'importance à un autre instrument plutôt qu'à l'autre dans l'arrangement, ou est-ce que c'est autrement?
4: Des fois, on sent vraiment qu'on n'a pas envie que ce thème soit fait avec tel instrument ou tel son, et on a une autre idée, on pense que l'autre instrument s'adapterait mieux. Donc voilà, ça c'est vraiment des trucs personnels. Et puis,
3: je pense que l'avantage qu'on a, que ce soit Vincent ou Alexandre, on se connaît sur nos qualités, nos défauts instrumentaux. Donc on va coller à ce qu'on sait le mieux faire, individuellement. Et ça finit avec le groupe, on tire vers le haut le groupe grâce à l'arrangement aussi. On parle d'arrangement, mais aussi on va jouer bientôt une création de 5 mouvements qui a été composée par le papa de Pascal, qui est d'origine polonaise. Mmh. On joue aussi des pièces composées pour nous. On a aussi dans le répertoire, là, cet après-midi, on va jouer en quintette et orgue, c'est-à-dire qu'on fait une partie des pièces seules et on va se mélanger avec l'organiste, avec des pièces de gigou, des choses comme ça, le water music. On a plusieurs styles de programme. On a ce programme très classique avec quintette et orgue. Notre programme habituel part de la musique baroque et va jusqu'au jazz. Et tout ça avec 80% de pièces jouées par cœur, ce qui fait qu'on peut se déplacer dans la salle. Ce qui fait que des fois, on arrive, au lieu d'arriver sur scène, on arrive par le fond de la salle, on joue au milieu des spectateurs. On essaye de faire un, entre parenthèses, un show. C'est-à-dire que les gens et du plaisir de l'œil et de l'oreille à venir nous voir.
0: D'ailleurs, la diversité de vos programmes m'amène à ma prochaine question. Quels sont vos lieux de production habituels? Est-ce que c'est vous qui organisez vos concerts ou est-ce que vous êtes invité à jouer à droite à gauche dans des événements qui peuvent être assez divers et donc donner la possibilité de jouer des pièces différentes à chaque fois?
2: C'est très divers, en effet. On fait soit des concerts seuls, on fait les concerts avec orgue, quintette et orgue. Et puis, on a fait pas mal de concerts aussi avec des harmonies. Et c'est un concept très intéressant, c'est qu'on fait, on fait une masterclass la journée, on enseigne, on coach des groupes, on leur donne des conseils, etc. Puis le soir, on fait un concert, une partie on joue seul et une partie on joue avec eux. Et puis ça peut être avec des formations de jeunes ou aussi des harmonies établies. Et c'est une belle collaboration, chaque fois c'est très sympathique.

0: Pascal Rosset, Jean-François Raymond, Nicolas Salmon, Alexandre Dutruel et Vincent Arnois, tous cinq membres au complet donc de l'Alpe Penta à Brasse. Comment est-ce que vous décririez l'ambiance générale au sein de l'ensemble? Qu'est-ce qui fait que voilà, vous continuez à vous voir, à répéter ensemble, peut-être à passer aussi certains moments difficiles dans certaines répétitions?
1: Comme vous avez pu le voir quand on est rentré en studio, on passe notre temps à se vanner. Et sur le ton de l'humour, on se dit des choses, on est tous différents, on a des âges différents. D'abord, il y a le respect. Parce que je pense que quand on est au niveau de vanne où on est, il faut qu'on soit tous respectueux les uns envers les autres. Avec le temps, il y a vraiment une amitié solide. C'est un peu comme une famille, vous savez, on est différents, mais on est un groupe, on est une entité, et ce qui fait que je crois qu'on a du plaisir. Moi personnellement, quand je viens répéter, c'est que du plaisir.
2: Oui, et puis il y a quand même certaines règles, comme dans une famille aussi, qu'on doit respecter. Aussi pour garder un bon niveau de travail et de concert, c'est pas juste des potes qui boivent des bières et puis qui font de la musique ensemble. Donc c'est un mélange entre le respect de chaque musicien, d'un travail très professionnel et aussi de cinq individualités qui font un groupe et qui c'est pas il y a d'autres groupes où il y a un chef, une chef et puis voilà cette personne décide et puis les autres doivent jouer comme c'est prévu. Et puis chez nous, ben des fois, on perd un peu de temps parce qu'on discute beaucoup sur des petits aspects. Mais chacun, en tout cas, j'ai l'impression que chacun se sent respecté dans son avis et dans sa manière de vouloir jouer.
3: Après, l'ambiance des cuivres est réputée pour être très festive. Et la qualité, c'est que tout le monde est très franc. Si on a besoin de dire quelque chose, c'est dit.
0: Alors, on va pouvoir tester votre franchise avec un petit passage obligé au cours de cette interview. C'est une petite liste de propositions. À chaque fois, je vais vous donner dans cette séquence deux possibilités. Puis vous devez me dire laquelle vous préférez. Et puis si justement vous n'êtes pas d'accord entre vous, vous avez le droit d'en débattre. C'est parti. Alors, on commence avec des trompettistes. Vous êtes plutôt Miles Davis ou Louis Armstrong?
3: Louis Armstrong.
1: Maurice André. Vous êtes franc.
4: Puis bon, 3, du coup.
1: Non, j'aime Armstrong.
0: Alors, les trompettistes sont répondus, mais les autres ont le droit aussi de répondre.

0: limousine prince.
1: J'aime bien les deux, pour des raisons différentes. En matière de compositeur en réduction pour quintette, vous êtes plutôt Wagner ou Berlioz ?
2: Alors là, Berlioz.
3: Réduire du Wagner et du Berlioz, c'est évident. Hein. Voilà. Parce que là, on tombe dans des gros, gros orchestres, hein, quand même.
1: Là, je vous lance un défi aux deux transcripteurs.
4: Je fais l'arrangement à Alexandre.
3: Non, on en a fait avec orgue. Mais voilà, il y a l'orgue.
4: Qui fait 5 voix du tout, ça. Voilà.
1: Mais du coup, Wagner.
3: Wagner voilà, du on coup, a fait ouais. Wagner.
1: De manière générale, vous êtes plutôt John Williams ou Hans Zimmer ?
3: John Williams.
4: John Williams, oui.
0: John Williams, ouais.
2: John Williams.
1: Contraire, mutétonné. Un instrument à embouchure à intégrer un jour à l'ensemble, ce serait plutôt le saxhorn ou le cornet à bouquin ?
0: Cornet à bouquin, pour le répertoire Renaissance baroque.
2: Le saxhorn.
5: Ah, le saxhorn pour le timbre.
3: Ouais. Ah oui, le saxhorn.
4: Saxhorn.
1: En matière de salle de concert en Suisse, vous êtes plutôt Victoria Hall de Genève ou KKL de Lucerne ?
4: KKL de Lucerne.
3: Le KKL.
0: Ah oui, alors ça sonne beaucoup mieux, KKL de Lucerne.
2: Pareil, mais il faut le remplir.
1: Pour une tournée à l'étranger, ce serait plutôt la Philharmonie de Berlin ou le Carnegie Hall de New York ?
4: Pourquoi pas les deux ?
2: Après le KKL. Ouais.
0: On prend les deux.
5: Ouais, on prend les deux. Hein. C'est...
4: On prend les deux.
3: C'est dommage de choisir.
4: Fait pour Carnegie Hall quand même.
2: Ouais, moi aussi, Carnegie Hall.
1: Si on revient dans les Alpes, la plus belle descente de ski alpin, c'est celle de Crans-Montana ou celle de Val d'Isère ?
2: C'est celle que je ferai jamais. Vu comme je skie. Ouais.
1: Bon, mais elle se regarde à la télé confortablement dans son canapé.
3: Ouais, moi, j'ai fait que celle de Val d'Isère. Je peux pas comparer. Du tout.
4: Moi, j'ai dit à Crans-Montana dans ces cas-là. Ouais.
2: Moi aussi.
0: Non, moi, je regarde pas trop le ski, alors. Je m'abstiens.
3: On est au pied des Alpes, en fait. Ça doit être ça. C'est Alpes-Pintabras, mais au pied des Alpes.
1: Et puis, finalement, en matière de fondue, vous êtes plutôt fondue savoyarde ou fondue à la tomate valaisanne ?
3: À la tomate. À la tomate, ouais.
0: Alors, ni l'un ni l'autre, parce que, en tant que fribourgeois de base, ah ouais. Moi, je mange la vraie fondue.
2: Moi, je connais pas celle à la tomate, mais je pense que je serais assez partant.
3: Moi, je suis savoyard, mais j'adore la fondue à la tomate.
5: Pareil.
1: Eh bien, très bien. Merci beaucoup à tous les cinq. Le temps est vite passé. Hein. Vincent Arnois, Alexandre Dutruel, Nicolas Salmon, Jean-François Raymond et Pascal Rosset. Vous êtes tous les cinq membres de l'Alpe Pantabras, un quintet de cuivre. On va vous laisser partir hein, parce que vous êtes en concert tout bientôt ce soir à Beaumont pour votre concert cuivre et orgue. Il faut aller jusqu'à Clermont-Ferrand pour la partir vite. Et puis, vous êtes en tournée après cette semaine qui vous ramènera ensuite plus tard la semaine prochaine, le 16. Quel jour ça va faire, ça ?
2: C'est le mardi.
0: Jeudi.
2: C'est le jeudi.
1: Oui, à Veto, entre Montreux et Villeneuve.
0: Comment à 19h.
1: C'est ça. Et comment est-ce que vous voyez cette tournée, cette perspective ?
2: Fatigante. Non, que du bonheur. On travaille pour ça, donc c'est l'aboutissement de notre travail, en espérant que la prochaine tournée ira encore plus de dates.
0: Là, j'ajouterais peut-être encore une date le 22 août. C'est un concert en commun avec le groupe Genevois Helvète. Qui aura lieu au studio Antirmet à Genève.
1: Eh bien, le rendez-vous est pris. Et puis, on note aussi, moi, j'ai noté le. Aussi, ah, c'est plus loin, en fait, le 26 octobre à Gaillard, c'est pas loin de la Suisse non plus. En tout cas, merci à tous les cinq d'être venus présenter cet ensemble, l'Alpe Pantabras. Peut-être juste un dernier mot, qu'est-ce qu'on peut vous souhaiter pour la suite de durer dans le temps, comme vous aviez dit en début d'interview ?
2: Encore une dizaine d'années comme ça.
1: Eh bien, on espère qu'on aura de vos nouvelles. Et puis, on vous souhaite bon vent, à bientôt, au revoir.
2: Merci.
0: Merci, au revoir. Au revoir.

Voilà, ça peut vous rester dans la tête une bonne partie du reste de votre dimanche. Cette musique de la famille Adams, une musique de Vic Mezzi, transcrite par Alp Pantabras, nos invités du jour, donc ce quintet de cuivre que l'on entendait dans d'autres extraits d'ailleurs au cours de l'interview. En ouverture, cette chanson que vous aurez sans doute reconnue de Claude Nougaro, Le cinéma. Et au milieu d'interview, une canzone signée Giovanni Gabrielli.

All of Me, bien sûr, ce standard de Seymour Simons. À l'instant, dans l'interprétation du George James Big Band avec la voix de Robbie Seidel, notamment.

Arthur Ney, auteur de cette marche de bravoure, dont le titre est le suivant, Heldenzöhne, interprété par l'orchestre d'infanterie d'école de recrues en 1985, dirigé par Hans-Jörg Spieler. Dans l'enchaînement de cette chanson de Paul Simon, 50 Ways to Leave Your Love, remixée a cappella par l'ensemble Les King Singers.

0: C'est une pièce majeure du répertoire classique du quatuor de saxophone que cette introduction et variation sur une ronde populaire de Gabriel Pierney, interprétée par le quatuor de saxophone du Luxembourg. Et ça tombe bien qu'on écoute du saxophone parce qu'il va également en être question dans cette dernière séquence.
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0: Et dans notre série dédiée à la création suisse pour ce duo Altera Inde, duo de saxophone et de musique électronique, toujours en compagnie de Sarah Sasso et Diego Carretero. Bonjour à tous les deux.
2: Merci.
3: Bonjour.
2: Bonjour.
3: Merci.
0: On va présenter ensemble une pièce, Detonation 2. Signé Victor Koltsia, qui est également avec nous. Bonjour Victor.
4: Bonjour, merci beaucoup de m'avoir invité ici.
0: On va donc présenter cette pièce, mais peut-être vous présenter tout d'abord d'où est-ce que vous venez exactement et quand est-ce que vous avez commencé à écrire de la musique, Victor Koltsia.
4: Je viens de Roumanie et ça fait déjà presque 15 ans que je suis en Suisse. J'ai commencé à écrire dans mon adolescence. J'ai commencé avec des petites sketches et après, fur et à mesure, moi j'avais étudié le piano au début et la guitare et j'ai réalisé que j'aimerais plutôt composer qu'être un interprète.
0: Comment est-ce qu'on réalise que l'on préfère composer? C'est parfois une certaine frustration dans l'interprétation du répertoire ou est-ce que ça vient d'autre chose?
4: J'aimais toujours bien composer. C'est juste que je devrais toujours travailler pour les examens de piano, d'instruments, tout ça. J'avais pas vraiment beaucoup de temps pour me concentrer sur la composition. Mais je pense par rapport à la priorité entre composition et interprétation, je trouve que pour être sur la scène toute seule en tant que pianiste, peut-être c'est pas quelque chose de très facile.
0: Ni tellement enrichissant peut-être aussi par rapport à l'aspect peut-être plus convivial, le travail d'ensemble quand on fait la création avec.
4: Oui, ça aussi, être toute seule devant une public, à faire toujours un monologue, ce n'est pas quelque chose très intéressant pour moi.
0: Alors venons-en justement à votre composition pour ce duo Altera Inde. Comment est-ce que vous les avez rencontrés? Comment est-ce que s'est passée la commande?
4: Alors, on s'est connus depuis longtemps, depuis 2013. Et tout d'abord, j'ai écrit une Detonation 1 pour eux en 2015. On s'est rencontrés, on a joué même ensemble dans une ensemble que je l'ai construit il y a longtemps. Et du coup, elle m'a demandé dans un jour pour écrire pour elle et Diego. Et j'ai commencé cette première pièce, Detonation, qui était une sorte de, comme le titre il évoque, une description d'une explosion sonore, d'une certaine façon. En même temps, dans cette époque-là, en 2015, il y avait tout cet problème social qu'ils ont commencé. Il y avait les guerres de Syrie, il y avait le conflit d'Ukraine, elle a commencé. Il y avait toutes sortes de problèmes sociopolitiques, il y avait les problèmes d'immigrés et tout qu'est-ce que des guerres ils amènent. Et c'était un peu les deux côtés qu'ils ont amené moi à écrire cette pièce. Donc d'un côté c'était une descriptive d'une explosion, mais en même temps c'était aussi comme un sort de cri de rage, on va dire, par rapport à qu'est-ce que ça se passe dans notre société.
0: Alors je me tourne vers le duo qui a interprété, créé cette œuvre. Alors ces deux détonations, est-ce qu'il y a eu une différence, Sarah, Diego, entre les deux créations? Est-ce que vous avez senti une évolution qui était peut-être aussi voulue de votre part?
3: Oui, ce sont vraiment des pièces différentes. Les noms, c'est pareil, mais ce sont des pièces différentes. Aussi, cette pièce a le côté électronique aussi, que c'est important, la pièce. Et aussi, comme Victor dit, il avait une évolution des problèmes de la société, disant. Du coup, il y a des réalités différentes, non?
2: Absolument. En fait, la pièce de Victor, il faut dire, peut-être, je crois que pour tous les deux, il y a un sentiment spécial envers Victor, parce que Alors, nous avons commencé notre projet artistique en 2013.
3: C'est la première pièce qu'on a faite.
2: Une des premières pièces que nous avons commandées, c'était la pièce de Victor, Detonation 1, en 2015. Nous l'avons créée, c'était en acoustique. Et donc, 10 ans après, je lui recontacte. Je lui dis, Victor, nous avons encore ce projet. Est-ce qu'on peut recollaborer ensemble? Et donc, 10 ans après, évidemment, on a évolué. Victor a évolué dans sa composition. Nous avons mené, je le dis avec... Humblement, mais fier aussi, nous avons réussi à nous maintenir en tant que duo. Nous avons créé plusieurs pièces, notamment en Europe, nous avons tourné beaucoup. Et donc, on se rencontre 10 ans après à collaborer de façon humaine et musicale. Sa composition a évolué énormément. Nous sommes aussi différentes en tant qu'artistes. Et la pièce en soi est une autre. Ça s'appelle pareil, mais c'est une autre, avec des problématiques aussi sociopolitiques, mais avec les couleurs d'électronique hyper développées et avec surtout, disons, Victor il pourra parler mieux, mais avec la question de l'intelligence artificielle qui est aujourd'hui sur la table d'une façon énorme. Donc, avec cette question très, très, d'une façon très réelle dans la pièce. Donc oui, deux projets différents.
0: Victor Kolsek, qu'est-ce que vous avez mis de nouveau dans cette pièce, dans la technique, les couleurs sonores utilisées?
4: Comme Sarah l'a dit, les conflits et les bouleversements sociaux, ils restent. Ils sont peut-être aujourd'hui encore plus. Par rapport à l'intelligence artificielle, qu'est-ce que j'ai fait? C'était plutôt cette sensation de réel et irréel, le mélange entre les deux. Et j'ai créé ça avec le de la musique électronique en créant des sonorités où on ne sait pas exactement si c'est vraiment le saxophone réel de la scène qui joue ou c'est la musique électronique. L'idée, c'était d'avoir cette mélange, cette surréalité entre qu'est-ce que ça se passe sur la scène et les sonorités qui viennent depuis les autres parleurs. Tout ça amène une sorte de décentralisé de la sonorité, dans le sens que on est dans une époque où on commence de plus en plus à avoir des problèmes à savoir si c'est réel quelque chose qu'on voit sur l'internet.
0: On perd nos repères, en fait.
4: Oui, on perd nos repères, on change les paradigmes. On a toutes sortes des autres types de conflits hybrides dans notre société, et ça c'est évoqué par la pièce. Avec le live électronique, j'ai rajouté cette couche d'images sonores qui va changer leur propre sonorité.
0: Bien, merci beaucoup, Victor Koltsean, de nous avoir présenté votre œuvre Detonation 2, la suite donc du numéro 1. On va se quitter d'ailleurs en écoutant un extrait. Puis merci également au duo Altera Inde que l'on va entendre tout de suite, Sara Sasso et Diego Carretero, puis nous avoir présenté un peu votre répertoire. Puis on espère avoir de vos nouvelles.
2: Merci beaucoup,
3: merci beaucoup
2: de nous avoir invités. Merci beaucoup.
3: Merci beaucoup.
0: Au revoir, à bientôt.
4: Merci, au revoir.

Le quintet des barbus de derrière les fagots pour clore cette émission avec cette chanson « Si tu passes ». Jean Mamie en est l'auteur sur un texte d'Yvette Coumer.

0: Nous étions ensemble sur RTS Espace 2 aujourd'hui avec Bastien Meucli en régie. Merci à nos invités du jour, Nathan Christ pour l'échauffement, le quintet de cuivre Alp Pantabaras Incorporé, ainsi que le duo de saxophone Altera Inde et le compositeur Victor Koltzea. Des séquences que vous retrouverez sur les plateformes numériques de la RTS, à commencer par notre site internet rts.ch/ensemble avec un S à la fin, c'est important, et même notre application Play RTS. Il va être 13h sur Espace 2, le journal de la mi-journée, présenté aujourd'hui par Blandine Lévite. Bonjour!
1: Bonjour, fin de l'aventure, tout près de l'exploit. Les Suisses se sont inclinés hier soir en quart de finale du Mondial face à l'Argentine. Une équipe qui a fait rêver tout un pays et qui a réalisé sa meilleure Coupe du Monde. Une équipe qui a largement fait douter les Argentins également. Nous serons aussi avec des supporters qui ont veillé tard pour suivre ce match ce matin. Réaction également de l'attaquant Dan Endoy. On reviendra aussi sur le tournant du match, l'expulsion de Brel Embolo. Dans ce journal aussi, des taureaux au-dessus du laboratoire fédéral de Spitz. On en parle dans la presse alémanique. Des oiseaux qui cherchent de l'eau, la canicule qui pèse aussi sur les animaux domestiques ou sauvages. Comment les aider? Un reportage. Et puis dans un quart d'heure, on ira faire une partie de Yas ou Chibre. On verra comment ce jeu de cartes venu des Pays-Bas est devenu une tradition suisse. Météo toujours chaud jusqu'à 34 degrés avec un peu de bise. Vous avez le programme, on est ensemble jusqu'à 13h. Bienvenue. Fin du rêve pour l'équipe de Suisse de football, éliminée ce matin par l'Argentine 3-1 en quart de finale à l'issue des prolongations. Une équipe qui n'a pas démérité face aux Argentins et qui a tout au long de ce mondial suscité un fort engouement populaire. Diana Nisramzauer a suivi ce dernier match, elle a retenu son souffle avec les supporters de la Nati du côté de Puy.
2: C'est parti pour le compte à rebours.
3: Devant le grand écran, la pelouse est recouverte de maillots rouges. Des gens assis par terre sur des linges, sur des petites chaises ou carrément debout.
4: C'est obligatoire, on ne peut pas louper ce match.
3: Les gens sont là pour vivre le moment en collectif. Et l'ambiance est festive.
5: C'est pas encore couché, prêt à... mais bientôt à l'aube.
6: On vient du jazz jusqu'ici et bon, on a la forme, on a l'espoir. Je dirais 80% sort de soirée.
4: Ah, il y a un petit 20% qui ont dormi, le reste n'ont pas dormi.
5: 70% ne se sont pas couchés et 30% se sont réveillés juste pour le match.
3: Et au bar, les serveuses et serveurs n'arrêtent pas.
7: Une chape de blanc.
8: Un gros fichier.
5: C'est céréales au petit-déj, quoi.
9: Exact.
10: Merci à toi, bonne soirée, bon match.
11: Hello.
5: Franchement, j'ai servi 3 cafés.
11: Bonsoir, messieurs les policiers. Il paraît que vous êtes les seuls à boire des cafés ce soir, c'est vrai?
12: Ça, c'est bien possible, hein.
13: On est au taquet.
3: Au lever du soleil, alors que la Suisse et l'Argentine sont à égalité, les gens à Puy veulent y croire.
14: Je suis optimiste pour la Suisse.
15: On est tendu.
3: Arnaud, vous êtes gérant du bar La Générale à Puy. Ce soir, il y a combien de personnes selon vous?
16: On doit avoir quelques centaines de personnes. Je pense pas qu'on atteint les 1000, mais il y a quand même du bon monde.
3: Dans les dernières minutes, les dernières secondes, les visages se ferment.
16: C'est fini, je pense.
3: Après le troisième but argentin, les spectateurs et spectatrices n'attendent même pas le coup de sifflet final pour s'en aller.
17: Déception.
18: Ouais, malheureusement, je pense que tout le monde savait un peu là où ça menait, quoi.
5: Énorme souci d'arbitrage.
3: Sur une échelle de 1 à 10, la déception?
17: 10.
19: Ouais, je dirais 6. Parce qu'ils ont vraiment bien joué.
20: Bah, on est déçus, évidemment, mais ils ont super bien joué. Franchement, on a bien tenu l'Argentine jusqu'à la fin. Et...
21: on peut voir le lever du soleil.
22: Je laisse pas abattre. Bravo la Suisse, quand même. On va se baigner.
1: Reportage de Diana Nisramzauer. Et on revient sur l'analyse de ce match avec vous, Joël Robert. Vous avez commenté ce match en direct sur RTS Première depuis Kansas City. Les Suisses sont éliminés, mais ils ont très longtemps tenu tête aux Argentins.
23: Oui, bonjour Blandine. En effet, l'équipe de Suisse peut nourrir des regrets. Cette Argentine-là était à la portée des joueurs de Murat Yakin. Même si l'Argentine a ouvert assez tôt la marque après 10 minutes, un corner de Messi, une tête de McAllister et c'est 1-0. Les Suisses n'ont pas assez osé en première période et c'est ce qu'on peut leur reprocher. Par contre, leur attitude a été tout autre en deuxième mi-temps. Elle a joué plus haut, elle a dominé les Argentins et qui se trouvent alors dans leurs petits souliers. Endoy a égalisé de manière tout à fait méritée. L'équipe de Suisse était dans une très bonne période, mais Mais il y a eu ce tournant de la 72e minute, l'expulsion de Brel Embolo pour un deuxième carton jaune après une intervention de la VAR. La décision est très dure, mais elle suit une règle entrée en vigueur uniquement pour cette Coupe du Monde. Voilà, Brel Embolo doit quitter ses coéquipiers. On pleure, soutenu par certains pour regagner les vestiaires. Conséquence, la Suisse joue quasiment une heure à 10 contre 11. Et là, évidemment, c'est plus compliqué. Mais elle défend, elle lutte, elle se bat, elle plie, mais ne rompt pas et tient ce 1-1 en attendant les pénalties. Mais à la 112e minute, Alvarez marque le 2-1. Magnifique but du pied droit en enroulé en pleine lucarne. Le gardien Kobel n'y pouvait rien. Lui qui était très très bon dans ses prolongations et dans cette fin de partie. Et puis Lautaro Martinez a marqué le 3-1 dans les toutes dernières secondes du temps additionnel des prolongations. La Suisse blondine quitte donc la Coupe du Monde, mais avec ce gros sentiment que le coup contre l'Argentine était jouable.
1: Et Joël, quel bilan tiré de cette Coupe du Monde pour les Suisses ?
23: Alors le bilan forcément est positif parce que l'objectif des quarts de finale voulu par l'équipe est atteint, avec deux succès quand même en élimination directe contre l'Algérie et contre la Colombie. Une équipe intéressante qui tient tête à toutes les formations, les joueurs et le staff peuvent être fiers de ce parcours. D'ailleurs en conférence de presse tout à l'heure, Mouratiakine a relevé le mérite de son équipe, mais elle était très proche d'une demi-finale en éliminant le champion du monde en titre. Elle en avait les capacités de le faire et d'aussi y avoir sans doute de la frustration encore durant quelques heures, même si le parcours évidemment est bon. Mais quand on est compétiteur, on sent ces choses-là et les joueurs suisses doivent le sentir qu'ils avaient l'occasion d'écrire une page extraordinaire de leur histoire, tout proche d'atteindre le dernier carré de la Coupe du Monde. Comme ils en étaient très proches déjà à l'Euro, ça va arriver un jour, c'est certain, dans 2 ans peut-être lors du prochain championnat d'Europe. Et puis aussi, Blandine, la Suisse a prouvé sa régularité dans les rendez-vous majeurs. Et cela aussi, c'est une réussite.
1: Joël Robert à Kansas City. Et puis, ce match, après ce match, les joueurs aussi entre fierté et frustration, voire de la colère après l'expulsion de Brel Embolo. Écoutez la réaction de l'attaquant suisse auteur du but de l'égalisation d'Anne Ndoye.
7: Je pense que dans l'ensemble du match, on les regardait dans les yeux, on se sentait fort, vraiment fort et capable de faire quelque chose. Et ensuite, bah, c'est une décision que franchement, c'est la première fois que je vois ça dans le football. C'est dur à accepter, surtout que je peux comprendre encore, il n'y a pas faute. J'ai revu l'action, il n'y a pas faute. Passer de jaune pour eux à jaune pour nous, avec toutes les simulations qui s'est passées avant, parce qu'il y a énormément de fautes où ils simulent. C'est ça qui est très dur à accepter, c'est que on a l'impression qu'il y a deux sortes d'arbitrage, un pour eux, un pour nous, et c'est ça qui est dur à accepter.
1: Des propos recueillis par Olivier Dominique. Et ce deuxième carton jaune, synonyme d'expulsion pour Brel Embolo, fait beaucoup parler en Suisse, comme dans la presse internationale. Bonjour Grégoire Perroux.
9: Bonjour.
1: Vous êtes plongé dans les règlements, alors que disent les lois du jeu sur cette séquence ?
9: Alors on va rembobiner à la 72e minute, l'arbitre de la rencontre, Monsieur Pinheiro, siffle une faute en faveur de la Suisse, et il avertit l'Argentin Paredes. C'est là que la VAR intervient. Donc l'assistance vidéo intervient. Brel Embolo n'a pas été touché et il a donc simulé. Depuis cette Coupe du Monde, la VAR peut intervenir pour identité erronée du joueur sanctionné d'un carton jaune. Une règle qu'on pensait plutôt, par exemple, pour éviter que le mauvais joueur soit averti dans une échauffourée. Et si on revient au match, ben là, l'arbitre va donc revoir les images. Il annule le carton jaune de Paredes et le donne à Embolo, son deuxième. Il est donc expulsé. Une scène qu'on avait déjà pu observer lors du match USA-Paraguay en début du tournoi. La loi dit également, si l'arbitre sanctionne une infraction, mais s'est manifestement trompé sur l'identité du joueur fautif, seule l'identité du joueur fautif peut faire l'objet d'une analyse. Alors, l'arbitre devait-il juste annuler le carton de jaune de Paredes ? Avait-il le droit d'avertir à prévisionnage Embolo ? Tout est question d'interprétation, c'est donc surtout le déroulement des événements qui est pointé du doigt, plus que la faute de simulation en soi qui, elle, vaut un carton jaune.
1: Merci Grégoire Perroux pour ces explications. Et l'Argentine affrontera donc l'Angleterre dans le dernier carré de la Coupe du Monde. Une demi-finale qui se jouera à Atlanta au lendemain de l'autre demi-finale qui opposera la France à l'Espagne. Au Moyen-Orient, le détroit d'Ormuz est à nouveau fermé, c'est ce qu'annonce l'Iran après une nouvelle reprise des hostilités avec les États-Unis. Téhéran a aussi lancé des missiles et des drones contre ses voisins du Golfe en représailles à de nouvelles frappes américaines intervenues après l'attaque par les forces iraniennes d'un navire marchand abandonné en flammes par son équipage dans le détroit d'Ormuz. Cette reprise des hostilités assortie à la nouvelle fermeture du détroit d'Ormuz met un peu plus encore à mal le cessez-le-feu. Selon le commandement central de l'armée américaine, le navire touché par l'Iran est un porte-conteneur battant pavillon chypriote. La revue de presse des journaux alémaniques de ce dimanche. Bonjour Sandra Timmerly.
12: Bonjour tout le monde.
1: On commence avec ces drones mystérieux qui auraient survolé le laboratoire fédéral de Spitz.
12: Oui, ce fameux laboratoire sous très haute sécurité censé protéger la Suisse des dangers atomiques, biologiques et chimiques. Or, tout récemment, vous vous en souvenez certainement, on apprenait que des installations militaires sensibles avaient été survolées par des drones d'origine inconnue dans l'Oberland bernois. Et voilà que selon le Sonntagsblick, enfin selon un haut gradé de l'armée, c'est en fait le laboratoire de Spitz qui était concerné. Rappelons que celui-ci effectue aussi des analyses pour l'étranger, comme par exemple lors d'empoisonnement d'agents russes ou l'utilisation de gaz toxiques par le régime Assad en Syrie. Il faut donc absolument durcir la réglementation des drones dans notre pays, plaide la nouvelle directrice de l'Office fédéral de l'aviation civile, Francine Zimmermann. Aujourd'hui, si un de ces engins apparaît, on ne sait même pas qui doit intervenir, la police, l'armée, Skyguide, et qui tirerait. Question sans réponse aujourd'hui.
1: Et on reste dans les airs avec la question des annulations ou des retards de vol qui sont nombreux, surtout en ces périodes de vacances.
12: Oui, vous êtes peut-être vous aussi concerné, avez du mal à trouver des solutions, voire à être remboursé. Or, sachez que ça va s'améliorer. L'Union européenne vient d'adopter de nouvelles règles pour mieux vous protéger. Et selon Blick, la Suisse les appliquera elle aussi dès l'automne 2027. Alors, parmi les améliorations, la liste est longue. Lors d'annulations, les compagnies ont 3 heures pour vous présenter une alternative. Si elle n'arrive pas, vous pouvez réserver vous-même et demander à être remboursé jusqu'à 400 fois le prix du billet.
1: Et ce titre à présent qu'on lit dans la presse, la chaleur menace l'alpinisme.
12: C'est le titre de la NZZ am Sonntag. Imaginez, en ce moment, les guides de Zermatt, berceau de l'alpinisme quand même, renoncent à toute ascension du Cervin, n'y amènent plus aucun client. Une décision prise après avoir évité de justesse plusieurs accidents, le manque de glace, augmentant encore les chutes de pierre. Ils recommandent donc à tous les autres alpinistes de renoncer, ce qui évidemment n'est de loin pas le cas.
1: Et puis les questions de l'événement du jour et du mondial de football.
12: Quand même, danke, merci, grazie, grazie, s'exclame la Sonntagszeitung en une, donc avant la défaite de ce matin. Bien oui, cet été, nous ne l'oublierons jamais grâce à la Nati. Elle a rassemblé tout le pays, nous dit le journal. Et lui, il a vécu aussi intensément qu'il a skié, Roland Colombin. Il était comme une bougie qui brûle des deux bouts. Hommage dans la presse alémanique de ce dimanche.
1: Roland Colombin, légende du ski suisse qui s'est éteint à l'âge de 75 ans. On en parlait hier ici même. Merci Sandra Timmerly. La vague de chaleur devrait se poursuivre au nord des Alpes, du moins jusqu'à jeudi prochain selon Météo Suisse, jusqu'à vendredi au sud des Alpes. Canicule de degrés 3 et peut-être 4 en début de semaine, cela n'est pas exclu. Et les fortes chaleurs sont aussi une épreuve à la fois pour nos organismes, mais elles représentent également un vrai danger pour nos animaux de compagnie. Les animaux sauvages aussi sont durement touchés. Conséquence, les refuges d'accueil doivent s'adapter à cette nouvelle réalité. Reportage de Fouad Boukhari à la SVPA, la Société Vaudoise pour la Protection des animaux.
13: Allaitement excessif, coussinet brûlant, déshydratation ou encore épuisement. Pour réduire l'impact de la canicule sur les chiens, il a fallu adapter les enclos, comme l'explique Océane Josseron, adjointe au refuge de la SVPA.
15: On a des petites piscines et puis sur tous les deux parcs, il y a les jets qu'on allume aussi et qui arrosent vraiment toute la zone en dalle pour réduire la chaleur.
13: Juste à côté se trouve la partie des poules et des lapins, elles aussi équipées pour affronter les fortes chaleurs.
15: Du coup, ils ont chacun des toiles pour créer de l'ombre dans les parcs. Un peu plus loin, on a les brumisateurs. Et en plus de ça, là, comme on n'a pas beaucoup de lapins, on privilégie les parcs qui sont ombragés par l'arbre.
13: Non loin de là, à l'intérieur du refuge, se trouve la zone des chats en pleine sieste et où il fait presque aussi chaud qu'à l'extérieur.
15: Du coup, on peut voir il y a le ventilateur. On a aussi créé avec les draps des zones d'ombre. Et là, actuellement, les linges ils sont en train d'être refroidis pour ensuite en disposer. Ils viennent naturellement se coucher dessus.
13: Le refuge de la Société Vaudoise pour la Protection des Animaux est l'un des rares en Suisse à prendre soin des animaux domestiques, mais aussi ceux issus de la faune sauvage.
15: Du coup, on a tout ce qui est les oiseaux de la faune où ils ont un peu leurs pièces. Là, on a énormément de bébés tombés du nid. Je pense typiquement ceux qui sont sous les toits des fois où ils ont trop chaud, ils sautent. Sur les deux dernières semaines, il y en a à peu près 15 par jour. Alors pour les oiseaux de la faune, c'est difficile vraiment de mettre quelque chose en place à part Là, il est éteint parce qu'aujourd'hui, il fait assez frais dans la pièce. Mais sinon, on a un ventilateur, bien sûr, les hydrater plus que d'habitude.
13: Chez les animaux de compagnie, la mortalité a augmenté de 10% par rapport à l'an dernier, selon les estimations des vétérinaires français. Chez les espèces sauvages, le phénomène est plus difficile à mesurer, mais il est considéré comme massif par les experts qui parlent de cataclysme pour la biodiversité, loin de nos regards.
1: Reportage de Fouad Boukhari. C'est une étude qui l'affirme, le nucléaire profiterait à l'économie suisse. Une nouvelle centrale nucléaire générerait en effet 1,6 milliard de francs de valeur ajoutée par an et plus de 2 900 emplois en Suisse. Analyse de Bac Economics réalisée pour économie.

0: 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C'est un jeu de cartes ultra populaire, le Yas. Il fait partie intégrante du patrimoine suisse, vous le pratiquez peut-être. L'Office fédéral de la culture l'a d'ailleurs étiqueté tradition vivante, aux côtés du yodel ou de l'alpinisme. Mais d'où vient-il, le Yas? On vous dit tout, on en parle dans le Point J avec Marc Eberle, historien de l'époque moderne, également organisateur de tournois de Yas.
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7: Là, soit vous n'avez rien compris, soit vous avez été parcouru du frisson du Yas. Le Yas, ou le Chibre, c'est un jeu de 36 cartes qui se joue 2 contre 2. Le but, c'est de gagner des plis et d'avoir le plus de points possible. C'est un jeu assez complexe où stratégie et concentration sont essentielles.
8: C'est vrai que des fois, j'avais l'impression de faire faux et de me faire engueuler par mon papa.
7: Attention, le Yas, c'est du sérieux. Florentine a appris à ses dépens qu'on ne rigole pas avec le comptage des cartes. Comment vit-elle le Yas aujourd'hui? Passion ou dégoût? Elle nous raconte tout ça en fin d'épisode. Et ce rapport au jeu un peu crispé pourrait être à l'origine d'une transformation de la pratique du Yas. Les grands tournois seraient moins fréquents, contrairement aux petits événements plus informels qui attirent plus les jeunes. Le Yas fait partie intégrante du patrimoine suisse. L'Office fédéral de la culture l'a d'ailleurs étiqueté « tradition vivante » aux côtés du yodel ou de l'alpinisme. En Suisse alémanique, il y a même une émission de Yas en prime time à la télé.
9: Der Samstagjas kommt heute aus dem Berner Oberland.
7: Qu'on y joue en famille, en tournoi très officiel ou entre amis, le Yas raconte la tradition suisse sous plein d'aspects. Mais alors, c'est quoi exactement le Yas?
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7: Avec Anne-Julie. Et figurez-vous que le Yas n'a pas été inventé chez nous. Marc Aberlé va nous révéler son origine. Il est historien de l'époque moderne et organisateur de tournois de Yas. Bonjour Marc Aberlé.
10: Bonjour.
7: Ça vient d'où le Yas?
10: Alors c'est difficile de chercher une origine au jeu de cartes, mais la probabilité qui est retenue, l'hypothèse retenue par les historiens dans le cas de la Suisse, c'est que ce jeu il est importé par des mercenaires suisses fin du XVIIIe siècle qui auraient été actifs au service militaire mercenaire dans les provinces unies de l'époque, donc c'est les actuels Pays-Bas. Et donc, ils auraient importé cette pratique de jeu. C'est finalement un transfert culturel. À la fin du XVIIIe siècle, on a une source écrite qui mentionne cette pratique du Yas en 1796.
7: À quel moment et pourquoi le Yas est devenu si populaire?
10: C'est une question qui est difficile à répondre. Ce qu'on peut vraiment dire, c'est que c'est un jeu qui apparaît à la fin du XVIIIe siècle, qui tend à se généraliser au XIXe siècle, et puis qui devient vraiment finalement le jeu national pendant la Première Guerre mondiale, donc pendant la mobilisation, donc probablement que les soldats actifs dans l'armée fédérale, pour garder les frontières pendant la Première Guerre mondiale, ont assidûment joué aux cartes, et notamment au Yas, à cette époque-là.
7: Chibre, Yas, il y a une différence entre les deux?
10: Oui, il y a une différence. En fait, le chibre, c'est une variante du Yas où il est possible de laisser son partenaire choisir l'atout à sa place. C'est ce qu'on appelle chibrer. Alors qu'au Yas, les atouts sont imposés.
7: Choisir l'atout, ça veut dire choisir quelle couleur sera la plus forte du jeu. Si vous venez de France, l'utilisation du terme chibre vous aura sûrement étonné. Dans l'Hexagone, le chibre, c'est le sexe masculin. L'étymologie française viendrait de la guibre, c'est, pour faire simple, la proue d'un bateau. En Suisse, le mot puise son origine du verbe allemand schieben, pousser. Il renvoie au fait de pousser le choix de l'atout à son partenaire. Et puis, il y a une infinité de variantes du jeu, en fonction des régions ou même des traditions familiales. La pomme, la misère, le obenabe, le undenufe, le slalom, le coiffeur, etc. Avec quelle carte est-ce qu'on joue au Yas?
10: En Suisse, on joue avec 36 cartes réparties selon 4 couleurs. Deux couleurs rouges, cœur et carreau, et deux couleurs noires, trèfle et pique. En Suisse alémanique, ce sont d'autres couleurs ou motifs qui sont utilisés. C'est les grelots, blasons, glands et fleurs.
7: Alors pourquoi est-ce qu'il y a des cartes classiques d'un côté et une autre version de l'autre côté?
10: Au moment où le Royaume de France, avec lequel la Suisse entretenait des liens très étroits, au moment où ce

0: Royaume de France a décidé de taxer les cartes. Beaucoup de fabricants de cartes français se sont installés en Suisse pour éviter d'avoir à payer ces taxes.
1: Et ils ont amené avec eux les cartes françaises, les classiques, celles qu'on connaît. Côté alémanique, les cartes à grelots et autres symboles existaient déjà et ont persisté. C'est quoi les cartes les plus importantes du IAS ?
0: Alors, donc, lorsqu'on n'est pas dans le mode atout, ça va être l'as, le roi, la dame, le valet, le 10, et puis ensuite ça se suit comme ça.
1: Donc l'ordre classique des cartes de haut en bas.
0: Par contre, quand on passe en atout, ça va être le valet, le 9, puis l'as, roi, dame. Et donc ce qui est intéressant sur ces deux cartes les plus importantes, valet et 9, c'est de noter justement cette origine culturelle du IAS qui vient des Pays-Bas actuels, c'est que finalement le terme IAS vient de paysans en hollandais. Et donc, on a finalement traduit ça chez les Suisses parce que le valet d'atout, traditionnellement, est appelé le bourg. Et bourg, en suisse allemand, ça veut dire paysan. Donc là, c'est vraiment la traduction de jas hollandais vers paysan dans le langage suisse, bourg. Et le nel aussi, donc on parle pas de neuf d'atout, généralement on parle de nel d'atout. Et de nouveau, la nel, c'est le neuf en hollandais. Le valet d'atout va être plus important que l'as, le roi et la dame. Donc, toujours sur l'hypothèse, on pourrait partir du principe que c'est quelque chose qui a pu parler aux Suisses, parce qu'il faut savoir que les Suisses, à l'époque moderne, sont considérés comme des républicains, donc on ne parle pas de république au sens actuel du terme, mais ont une certaine culture républicaine qu'ils essayent de mettre en avant par rapport au reste de l'Europe qui est monarchique. Alors, est-ce que le fait que finalement, lorsqu'on fait atout, le valet d'atout sera plus importante que le roi et la reine, fait un petit peu écho à cette construction d'un sentiment national qu'on essaye de mettre en place dans la Suisse de cette époque? C'est une possibilité qui n'est pas à rejeter, finalement, dans cet intérêt que les Suisses de la fin du XVIIIe siècle pourraient avoir eu pour le IAS.
1: Dans quelle région est-ce qu'on joue encore au IAS aujourd'hui ?
0: On joue au IAS dans 26 cantons, mais en fait on joue un peu partout en Suisse. Le IAS est devenu un jeu suisse, alors qu'il n'est pas suisse, mais c'est vraiment une appropriation culturelle d'un jeu qui venait d'ailleurs et qui en fait n'a perduré qu'en Suisse. Les Pays-Bas, la pratique n'est plus attestée. Et en Allemagne, c'est pareil, on joue à d'autres jeux, mais pas au IAS ou à ces variantes telles qu'on les fait en Suisse. Même en Suisse alémanique, on a une pratique du IAS qui est peut-être encore plus généralisée avec la création de cette émission télévisée. Je ne sais plus si c'est dans les années 60 ou 70.
2: Der Samstag IAS kommt heute aus dem Berner Oberland.
1: Le début de cette émission, c'était en 1968, mais l'extrait que vous entendez date d'aujourd'hui. Samstag IAS reçoit des personnalités autour du tapis d'IAS, comme le chanteur Stefan Eicher, le conseiller fédéral Albert Rösti, ou encore l'ancienne joueuse de tennis Patty Schnieder. Et la Suisse romande aussi a eu son émission d'IAS, c'était les 5 de Der, diffusée fin des années 80, début des années 90.
3: C'est Monsieur Niffler qui prend la main avec l'as de cœur.
1: Et aujourd'hui, alors, comment est-ce qu'on joue au IAS ?
0: Alors, c'est vrai qu'il y a aujourd'hui différentes pratiques. Hein. C'est toujours ce fameux hiatus ville et campagne qu'on connaît très bien en Suisse. Moi, qui suis issu de la campagne genevoise, j'ai remarqué qu'en ville, on avait tendance à jouer de manière un petit peu plus informelle, dans des cercles restreints. Alors que dans les campagnes, souvent, la pratique des cartes, elle peut être organisée ou réglementée ou par des amicales. Ça peut être des jeunesses locales, ça peut être des amicales de sapeurs-pompiers volontaires qui organisent finalement des tournois pour le reste de la population. Et à la fin, on repart avec un lot, on doit payer une finance d'entrée. Donc c'est aussi une sociologie villageoise qui se joue lors de ces tournois dans les campagnes.
1: Comment évolue la pratique du IAS aujourd'hui ?
0: C'est assez intéressant d'essayer d'identifier les évolutions de la pratique actuelle du IAS. Et c'est vrai que moi, en tant qu'organisateur de tournois depuis maintenant une quinzaine d'années, on peut remarquer là, depuis une année ou deux, une relative baisse de fréquentation des tournois. Alors c'était le cas cette année, on va voir l'année prochaine si ça se vérifie. Mais de ce qu'on a l'impression, c'est que la pratique, elle tend un petit peu à évoluer pour se resserrer un petit peu plus sur la sphère privée, sur des petits tournois qui durent moins longtemps ou qui prennent en compte la variante du IAS qui n'est pas celle où les atouts sont imposés mais qui est plutôt de chibre. Donc un peu plus ouvert, un peu plus diffus. sans avoir besoin de faire le comptage des points sur l'ensemble du tournoi.
1: Donc le Yas n'est de loin pas en déclin, mais en transformation. La Schweizer Yas Verzeichnis partage ce constat. C'est une organisation qui promeut le Yas et qui tient un calendrier des événements dans tout le pays. Selon ces chiffres, plus de 3500 événements de Yas sont enregistrés en Suisse jusqu'à aujourd'hui. Ça fait une moyenne de 10 événements par jour. Et tous les tournois ne sont de loin pas enregistrés, donc on peut imaginer qu'il y en a bien plus. L'organisation avance aussi le constat que les jeunes décident de créer leur propre club de Yas plutôt que de passer par les structures plus traditionnelles. Selon vous, qu'est-ce qui explique la popularité du jeu en lui-même ? Qu'est-ce qui fait qu'on aime le Yas ?
0: Alors là, c'est des ressorts personnels qui sont tout à fait subjectifs, finalement. Moi, je pense qu'il y a toujours un petit peu cette juste dose de hasard et puis de contrôle qu'on pourrait avoir avec une stratégie ou avec la connaissance de son partenaire. Ce juste dosage entre hasard et contrôle qui fait que l'IAS, ben, on a envie d'y revenir parce que finalement, on ne sait jamais vraiment quelle carte on va recevoir, mais c'est un petit peu comme de déchirer une pochette de cartes à coller au moment de l'Euro de foot ou bien du Mondial. On ne sait jamais trop sur quoi on va tomber, mais on est toujours assez curieux de savoir ce qu'on aura et puis de comment on va se débrouiller pour faire cette partie avec ses amis.
1: Vous avez encore le petit frisson parfois quand vous découvrez vos jeux ?
0: À chaque fois.
1: Merci Marc Haberlé.
0: Merci beaucoup.
1: Vous l'aurez compris, le Yas est un jeu de passionnés. Et si certaines personnes se tournent vers des événements moins formels, c'est que dans le Yas, parfois, c'est vraiment du sérieux. Vous vous rappelez de Florentine que vous avez entendue en début d'épisode ? Chez elle, le Yas, c'est une vraie tradition familiale.
4: J'ai appris à jouer au Yas quand j'avais 12-13 ans. C'est en famille que je l'ai appris, c'est surtout mon papa qui m'a appris à mes sœurs et à moi. C'est un jeu qu'on faisait souvent quand même au sein de ma famille. On jouait surtout des fois après le repas, on se faisait une petite tisane et c'était l'occasion de jouer ensemble. Ou alors quand il y avait des fêtes de famille aussi, on incluait mes cousins et mes cousines pour jouer avec nous. C'est toujours une tradition familiale, puisque même maintenant, on a lancé un peu une mode avec nos grands-parents qui jouent aussi. Et voilà, donc c'est toujours des fêtes de famille assez animées en Yas. Ça peut souder avec la famille. Moi, je trouve que c'est un peu une belle tradition familiale, en tout cas qu'on a instauré de jouer à des jeux, et particulièrement au Yas. Et c'est assez facile, il suffit juste d'avoir un paquet dans la poche. Et c'est un jeu qui vient très naturellement. De mon côté, j'ai un rapport assez décontracté par rapport au Yas. Des fois, j'avais l'impression de faire faux et de me faire engueuler par mon papa. Donc, moi, je préfère quand c'est plus entre amis et que les gens aient aussi pas à les dégoûter quand ils jouent pour la première fois. Je préfère avoir un côté décontracté par rapport au Yas et de pouvoir les inclure dans cette tradition un peu suisse. Et des fois, j'ai quand même des amis qui ne connaissent pas. Du coup, c'est l'occasion de leur faire découvrir et de ne pas les stresser, de continuer à jouer ensemble et de faire vraiment que ça soit agréable pour tout le monde et pas tendu. Et je fais aussi un peu des fois des tournois au Barbare ou au Girafe Bar, où c'est l'occasion aussi de, dans un endroit un peu plus décontracté, de profiter de jouer avec des gens aussi qu'on ne connaît pas forcément et très sympa.
1: Merci à Florentine pour son témoignage qui donne envie de taper le carton en toute confiance. Merci à vous d'avoir écouté le Point J. On est toujours intéressé par vos idées de sujets. Écrivez-nous au 079 134 34 70 ou à pointj@rts.ch. Ciao.
5: 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La météo de ce dimanche. Du soleil malgré un ciel finement voilé. Cet après-midi, quelques cumulus vont se développer dans les Alpes. 34 degrés côté température et une bise faible à modérée sur le plateau. Pour demain, chaud encore avec quelques averses ou orages possibles en fin de journée. Dans les Alpes en soirée, dans le nord de la Suisse romande, 34 degrés et puis jusqu'à 38 mardi.
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8: Bonjour et bienvenue, suite de Matthew Locke, troisième quatuor à cordes de Korngold par les Pavelas à Vevey, premier concerto pour piano de Beethoven sous les doigts de Frank Bralé à la Chaux-de-Fonds, Lac des Cygnes de Tchaïkovski dirigé par Youri Temirkanov à Verbier. C'est ce qu'on vous a choisi pour cet après-midi avec Martin Gers et Yann Nering dans la mine des captations live d'Espace 2. On commence donc ce voyage en compagnie d'un baroque anglais. Il s'appelle Matthew Locke et il a beaucoup écrit pour l'ensemble fétiche de l'Angleterre élisabéthaine, le consort de viol. Elles sont cinq ici, emmenées par Laurence Dreyfus et son dessus de viol sous la bannière de l'ensemble Fantasme, tout un programme.

Laurence Dreyfus et son ensemble Fantasme, un consort de viol au service d'une suite de Matthew Locke, présenté en concert le 13 novembre 2021 à l'église Saint-Laurent de Lausanne. Sur place pour Espace 2, il y avait Elsa Desjardins à la régie et Laurent Deschanet à la prise de son. On enchaîne à Verbier, sa très belle série Arts et Lettres, avec une page de musique de chambre signée Erich Wolfgang Korngold, son troisième quatuor à cordes en ré majeur opus 34, tel qu'interprété le 8 avril 2022 à la salle del Castillo par les excellents Pavel Haas. Avant de devoir fuir l'Autriche gagnée par la barbarie brune, Korngold est l'un des compositeurs les plus populaires d'Europe. Son opéra Die Tote Stadt a lancé sa carrière en 1920 alors qu'il n'a que 23 ans. Dès le milieu des années 30, il débute une seconde vie à Hollywood. Son troisième quatuor est sa dernière œuvre de musique de chambre. Il est esquissé en 1944 à la suite d'une forme de flash qu'il a une nuit du côté de Los Angeles, où il passe à côté des usines aéronautiques Lockheed et qu'il se dit que ça sera là le tombeau d'Hitler. Sa composition est achevée en 1945, l'année de son fameux concerto pour violon créé par Yascha Heifetz. On raconte que sa forme très libre serait due à la disparition de son père, qui exerçait sur lui une très lourde domination. Les cinéphiles reconnaîtront de leur côté plusieurs thèmes, issus ou repris plus tard dans des bandes originales pour Hollywood.

Erich Wolfgang Korngold et son troisième quatuor à cordes en ré majeur, opus 34, tel qu'interprété le 8 avril 2022 à la salle del Castillo par le quatuor Pavel Haas, invité de la série Arts et Lettres, sous les micros d'Espace 2, placé par Eric Saugy et piloté par Gaëtan Juge. On enchaîne sur les hauteurs de La Chaux-de-Fonds avec un premier concerto pour piano de Beethoven proposé dans une version avec cordes par Franck Braley, l'Orchestre Royal de Chambre de Wallonie, le 21 janvier 2019, un concerto en ut majeur opus 15 qui est en fait chronologiquement le deuxième à avoir été terminé en 1795. Beethoven n'est pas tendre avec lui, le plaçant dans le même panier que le deuxième opus 19. Il déclare au moment de son interprétation, sous ses propres doigts à Vienne le 2 avril 1800, qu'il n'appartient pas encore à ses meilleurs essais du genre et réclame l'indulgence pour une œuvre qu'il considère déjà du passé. S'il est vrai qu'il n'est pas le plus abouti, encore moins le plus révolutionnaire des cinq, ce concerto est loin d'être inintéressant. Avec ses contretemps intempestifs et sa vigueur rythmique, son rondo final, par exemple, est même de belle facture et parfaitement efficace auprès de l'auditeur et sans doute de nombreux musiciens amateurs qui peuvent acquérir la partition dès 1801. La princesse Odeska Alki, sa dédicataire, peut reposer en paix, n'a pas à rougir de son sonore cadeau.

Franck Bralet au clavier et aux commandes de l'Orchestre Royal de Chambre de Wallonie le 21 janvier 2019 à la salle de musique de La Chaux-de-Fonds, interprète du premier concerto pour piano en ut majeur, l'opus 15 de Beethoven. Concert immortalisé par Espace 2 grâce à la présence sur place ce soir-là d'Elsa Desjardins à la régie et d'Hervé Mermillot à la prise de son. De Beethoven à Tchaïkovski, on augmente la voilure et s'offre un bouquet d'extraits des plus belles pages de son ballet Le Lac des Cygnes. La musique de ballet souffrait au XIXe siècle du même déficit d'image dont pallie aujourd'hui encore la musique de film, une réputation dédaigneuse de sous-genre colportée par des compositeurs de grande musique ignorant souvent les mille et une richesses du genre. Tchaïkovski ne fait pas exception. Avant de se lancer dans l'aventure du Lac des Cygnes, il n'a pas conscience de l'excellent travail réalisé par des spécialistes tels que l'Italien Cesare Pugni, le Tchèque Léon Minkus et surtout les Français Adolphe Adam, auteur de la célébrissime Gisèle et Léo Delibes, dont il deviendra d'ailleurs un admirateur inconditionnel après la découverte de Coppelia et de Sylvia. Coppelia fait d'ailleurs figure de modèle avoué lorsqu'il se met à l'ouvrage à l'été 1875, répondant à une commande très lucrative de l'intendant du théâtre impérial du Bolchoï, Vladimir Petrovitch Begichev. Il sera sans le savoir peut-être le premier symphoniste à livrer une musique de ballet, ouvrant une brillante lignée dans laquelle se distingueront des personnalités de l'envergure de Maurice Ravel ou d'Igor Stravinsky. Nous écoutons Yuri Temirkanov et l'orchestre du Festival de Verbier en concert Salle Médran le 27 juillet 2011.

de larges extraits de la musique composée par Tchaïkovski pour le ballet Le Lac des Cygnes, servi par Youri Temirkanov et l'orchestre du Festival de Verbier, en concert Salle Médran le 27 juillet 2011, la régie Espace 2 de Martin Gers, la prise de son de Philippe Hamilton.

XVIIe siècle, servi par l'ensemble La Colombina de Josep Cabré, en concert le 13 juillet 2004 en l'église du Collège Saint-Michel de Fribourg, dans le cadre du festival de musique sacrée. On joint 16 heures en faisant tourner un disque, extrait de 6 petites pièces de caractère pour piano, signé Heinrich von Herzogenberg, compositeur autrichien de la seconde moitié du XIXe siècle, descendant d'une famille aristocratique française.

0: Un extrait des six petites pièces de caractère pour piano de Heinrich von Herzogenberg dans une lecture au disque chez CPO de Nataza Veljković. 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
3: Et avec la complicité de Sacha Unger à la régie, bonjour, bienvenue.

Cet été, la Grèce et les Cyclades en particulier comptaient au nombre des destinations les plus prisées par les voyageurs suisses. Peut-être cette popularité est-elle liée ou non à l'apparition ce printemps d'une très jolie série intitulée « Le blues du maestro ». Vous l'avez peut-être vu, l'action se déroule dans une des îles paradisiaques de Grèce. Cette série raconte l'histoire d'un chef d'orchestre qui débarque dans une île pour y monter un festival. La série fait la part belle à la musique et fait souvent référence à des compositeurs grecs de musique classique. Tout ça m'a donné envie d'explorer la vie musicale de ce beau pays et d'aller à la rencontre des compositeurs et musiciens qui lui donnent ou lui ont donné ses lettres de noblesse. Vous vous dites certainement que vous n'en connaissez pas beaucoup. Je vous rassure tout de suite, vous allez avoir l'agréable surprise de découvrir que bon nombre d'entre eux ne sont pas vraiment des inconnus. Balade musicale en Grèce, c'est le fil rouge de cette oreille d'abord.

Inoubliable Anthony Quinn dansant le sirtaki dans le film Zorba le Grec. La musique de ce film est signée Mikis Theodorakis. Nous l'écoutions ici dans l'interprétation de l'Orchestre Philharmonique de Londres. Mikis Theodorakis fait partie des compositeurs grecs dont le nom est le plus largement connu sur le plan international. Sans doute, la popularité du film de Zorba le Grec y est-elle pour quelque chose. Et de fait, Mikis Theodorakis s'est taillé une jolie réputation dans le monde du cinéma. Mais sa réputation dépasse largement ce domaine. On aura l'occasion de reparler de lui un peu plus tard dans cette émission. La Grèce a une très longue tradition musicale qui remonte à l'Antiquité. Pour les Grecs anciens, la musique est un don divin que l'homme a reçu pour lui faciliter la vie. D'innombrables dieux et déesses sont associés à la musique et à la danse. Apollon jouait de la lyre et Dionysos de l'aulos. Le terme de musique dériverait d'ailleurs du grec ancien musai, qui signifie la des muses. Dans la Grèce antique, les neuf muses d'Apollon étaient une source d'inspiration pour tous les artistes de l'époque. Les Grecs considèrent la musique comme le plus beau des arts. Ils en font l'objet des plus hautes spéculations philosophiques. Platon, par exemple, la considère comme la base de l'éducation. Aussi n'est-il pas surprenant que la musique joue un rôle essentiel dans la vie quotidienne, comme dans les mythes anciens. Le plus célèbre est sans conteste le mythe d'Orphée. Le chant d'Orphée était si puissant qu'il était capable de charmer et d'émouvoir le monde entier. Il est ainsi parvenu à convaincre le dieu des enfers, Hadès, de lui rendre son épouse défunte, Eurydice. Il est d'usage de voir dans cette histoire le mythe fondateur de la musique.

L'air des furies, le ballet des ombres heureuses, deux extraits de l'Orphée et Eurydice, opéra en trois actes de Christoph Willibald Gluck. Reinhard Goebel dirigeait l'orchestre de l'Opéra Royal de Versailles. Les Grecs sont le premier peuple d'Europe qui considère la musique comme un art à part entière. Ils sont les premiers à développer un système musical régi par de nombreuses lois et règles musicales. Différentes gammes forment à leur tour des modes, et c'est de ces modes que sont plus ou moins tirées nos gammes modernes. Aujourd'hui encore, de nombreux termes musicaux proviennent du grec. Harmonie, mélodie, chœur, orchestre, composition et rythme. Les Grecs accordaient une telle importance à la musique que chaque année, ils organisaient des concours au cours desquels différents chœurs présentaient des dithyrambes. Il s'agissait de louanges ou de cantiques chantés pour célébrer les dieux. Le public était ensuite appelé à juger la musique et à choisir leurs ensembles préférés. Les Grecs sont aussi les premiers à avoir institué de véritables concerts.

Une suite ancienne inspirée des hymnes grecs comme l'épitaphe de Saïkylos ou l'hymne à Apollon, l'hymne aux muses, un arrangement réalisé par Martin Frost, qui en était ici à la fois le soliste et le chef d'orchestre à la tête de l'Orchestre Philharmonique Royal de Stockholm. La musique occupe une telle place dans la société grecque qu'elle fait l'objet de toutes les spéculations. Une cinquantaine de traités sur la musique nous sont parvenus. Ils représentent environ 10 siècles de réflexion et de culture musicologique grecque. Ces traités sont l'œuvre de théoriciens qui s'interrogent sur la science musicale, sur sa pratique et ses critères, et tentent de déterminer sa place dans la pensée et ses rapports avec d'autres sciences comme les mathématiques ou la physique. Comme ils avaient développé un système de notation, une soixantaine de fragments musicaux grecs nous sont parvenus. Ils ont été transmis essentiellement par des papyrus de l'époque gréco-romaine, trouvés en Égypte. Certains d'entre eux sont même intégralement connus. C'est le cas de l'épitaphe de Saïkylos, qui date du 2e siècle après Jésus-Christ, et de quelques hymnes de Mésomède de Crète, un musicien attitré d'Adrien. On a également découvert très récemment, au musée du Louvre de Paris, un fragment de la tragédie de Médée, du poète Carcinos le Jeune. Le thème de l'épitaphe de Saïkylos continue d'inspirer les compositeurs. Vous avez écouté ce que Martin Frost en a fait. Voici maintenant une improvisation pour piano sur ce même fragment.

Le rêve de Saïkilos, une improvisation pour piano d'après l'épitaphe de Saïkilos, un de ces nombreux fragments de musique antique grecque qui nous est parvenu. Au piano, c'était Cyprien Katsaris. Dans l'Antiquité, les Grecs attribuaient toutes sortes de vertus à la musique. Elle exerçait son pouvoir merveilleux sur les âmes. Aussi les philosophes avaient-ils défini très minutieusement l'expression ou le caractère moral des différents modes en usage à cette époque, ou ce qu'on appelle l'éthos de la musique. Primitivement, la musique grecque est essentiellement vocale et surtout chorale. Les œuvres lyriques des poètes anciens étaient composées pour être chantées. La tragédie grecque était elle aussi un drame en grande partie musicale avec des chœurs chantés. On choisissait alors tel et tel mode pour renforcer le caractère du drame. Le mode dorien était jugé austère, l'hippodorien fier et joyeux, l'ionien voluptueux, le phrygien bachique. Telle musique disposait au courage, à l'action, telle autre à la sobriété, à la retenue, telle autre encore à la mollesse ou au plaisir. Je vous propose ici d'écouter une reconstitution de la musique grecque antique proposée par les musiciens de la Schola Cantorum de Bâle.

Macordatos pour tympanum, Anacreon, Agalis et Dialogos pour clarinette double et barbiton. Ce sont des pièces de musique grecque antique reconstituées par les musiciens de la Schola Cantorum de Bâle. La soprano Ariana Saval était ici accompagnée par les musiciens de l'ensemble Melpomen. Luis Alves da Silva au contre, Massimo Cialfi au tympanum et Konrad Steinmann à la flûte double. Comme vous avez pu l'entendre dans cette reconstitution, les Grecs ne se contentaient pas du chant, ils avaient aussi développé une musique purement instrumentale. Les instruments les plus couramment utilisés étaient la harpe, ou lyre, appelée également kithara, et l'aulos, un instrument à hanche double, proche d'un hautbois ou d'une cornemuse. La kithara était principalement jouée lors des occasions solennelles. S'y ajoutaient alors divers instruments de percussion, comme des crécelles, des cliquetis ou des cloches. Le jeu de l'aulos et de la kithara était très développé. Dans certaines fêtes solennelles, de grands concours publics opposaient même des virtuoses renommée. Nous avons conservé le plan d'un de ces concours, aussi appelé Nom ou Pitikon, qui était une sorte de sonate à programme décrivant la lutte d'Apollon contre le serpent Python. Il y avait d'abord une introduction, suivie de la provocation, puis un iambic qui décrivait un combat et l'imitation des grincements de dents du dragon. Le quatrième mouvement était une prière ou la célébration de la victoire. Tous les instrumentistes les plus fameux de l'Antiquité grecque ont brillé à tour de rôle dans l'exécution de leur Pitikon.

Nomos M pour aulos et dithyrambos pour sistre, flûte, double et barbiton. Des pièces de musique grecque ancienne ici interprétées par l'ensemble Melpomène sous la direction de Konrad Steinmann. Avec un tel héritage musical, on peut aujourd'hui légitimement se demander comment la musique grecque a évolué au fil des siècles et si à l'époque où les sentiments nationalistes donnent naissance à différentes écoles en Russie, en Hongrie ou en Bohême, une école nationale grecque aurait également émergé. Les ressources ne manquent pas et la musique savante va trouver dans le folklore et l'héritage grec ancien un terrain particulièrement favorable pour les compositeurs. Au XIXe siècle, la musique grecque va se développer et forger sa propre école. La période est d'autant plus favorable qu'à partir de 1832, la Grèce devient un royaume indépendant. Les deux premiers compositeurs grecs à se forger un nom dans l'histoire de la musique sont Nikolaos Mantzaros et Spiros Samaras. Tous deux sont originaire des îles Ioniennes. Le premier est l'auteur de l'hymne national grec qui a été adopté après sa mort. Quant au second, Spiros Samaras, on lui doit l'hymne olympique. Hormis ces deux partitions, leur musique reste encore à découvrir. Il faut attendre l'arrivée de Manolis Kalorimis pour que se forge une véritable identité musicale grecque. Kalorimis est le premier compositeur grec à accéder à une notoriété internationale. Il est né à Smyrne en 1883 et mort à Athènes en 1962. Il va devenir la figure de proue de la musique grecque savante de la première moitié du XXe siècle. Son rêve, c'était de construire le palais sonore dans lequel s'installerait l'âme nationale. Il prend pour modèle la musique romantique allemande, qu'il enrichit de motifs grecs. Il laisse un corpus d'œuvres très riches, qui puisent son inspiration autant dans la poésie populaire néo-grecque que dans les traditions byzantines. Kalomiris a composé des opéras, des musiques de scène, des œuvres symphoniques, de la musique de chambre et des mélodies. C'est un brillant orchestrateur qui se situe dans la lignée de la musique de la fin du romantisme en Europe de l'Est et qui utilise de nombreux moyens tirés du folklore. Mais il s'est également beaucoup inspiré de Wagner et de Richard Strauss. De Kalomiris, voici une rhapsodie pour piano.

La première rhapsodie pour piano de Manolis Kalorimis, premier compositeur grec qui a connu une notoriété internationale. En 1919, il a fondé le Conservatoire hellénique d'Athènes, puis le Conservatoire national, dont il sera le directeur jusqu'en 1948. Tous les grands noms de la musique grecque sont passés par son conservatoire. La plus célèbre est sans conteste Maria Callas. Mais pendant des années, la grande majorité des chanteurs de l'opéra d'Athènes étaient issus de ce conservatoire. Kalomiris a ainsi marqué la physionomie culturelle de son pays. À sa mort en 1962, il aura même droit à des obsèques nationales. À la même époque, trois autres

compositeurs vont se profiler sur la scène internationale. Ce sont Nikos Skalkotas, Mikis Theodorakis et Thanos Mikroustikos. Nikos Skalkotas est avec Kalomiris l'une des principales figures de cette époque. Il est né en 1904 et mort à Athènes en 1949. Il précède donc Theodorakis d'une génération. Skalkotas est resté quasiment inconnu du grand public. Pour le musicologue Harry Albreich, Skalkotas est pourtant le plus grand de tous les compositeurs hellènes. Son œuvre, dit-il, est aussi chaleureux, aussi lyrique et aussi souvent sombre que celui d'un Alban Berg, parfois aussi ténu et raffiné que celui d'un Webern, aussi rythmé que celui d'un Stravinsky ou d'un Bartok. Mais il est avant tout d'une clarté et d'une lucidité véritablement méditerranéenne. Pour Albreich, Skalkotas serait un des compositeurs les plus importants de notre époque. Ce n'est donc pas un hasard si Albreich compare sa musique à celle de la seconde école de Vienne. Skalkotas a été un disciple de Schoenberg et a fait partie de son école. Comme Bartok ou Grieg, il s'est beaucoup intéressé au folklore de son pays. Sa musique est écrite dans des langages très variés. Il a écrit pratiquement pour toutes les formations. Je vous propose de découvrir quelques-unes de ses danses grecques. Skalkotas en a composé 36, dans lesquelles le folklore semble totalement réinventé.

Yuli Turovsky et les musiciens de Montréal nous faisaient découvrir ces danses grecques pour orchestre de Nikolaos Kalkotas, l'une des principales figures de la musique grecque au XXe siècle. Ces danses portent des noms très exotiques comme Epirotikos, Tsamikos, Keflikos ou Kretikos. Pour le musicologue Harry Albrecht, Skalkotas s'est accompté au nombre des compositeurs essentiels de son temps, au même titre que Schoenberg, Stravinsky et Shostakovich. Voilà qui donne envie d'explorer un peu plus son héritage musical. Autre personnalité de la musique grecque, plus connue que Skalkotas sous nos contrées, mais peut-être moins novateur, Miki Theodorakis. Son nom nous est familier grâce notamment à la musique qu'il a écrite pour le film Zorba le Grec de Yanis Kakoyanis, immortalisé par Anthony Quinn. On a tous en mémoire cette fameuse scène où on le voit danser le sirtaki sur une musique de Theodorakis. Pourtant, cette danse n'est pas vraiment une danse traditionnelle. Elle a été créée tout spécialement pour le film en 1964. Petit rappel du parcours. Theodorakis est né le 29 juillet 1925 sur l'île de Chios et il est mort le 2 septembre 2021 à Athènes. Il a non seulement été un compositeur très actif, mais également un homme politique très engagé. Il a fait partie de la résistance pendant l'occupation nazie et a été emprisonné et même torturé par des agents du gouvernement au cours de la guerre civile grecque en raison de son engagement au parti communiste du pays. En 1990, il a été élu au Parlement grec où il a été ministre sans portefeuille auprès du Premier ministre. Entre 1993 et 1995, Theodorakis a occupé le poste de directeur des orchestres et des chœurs de la radio grecque. Il s'est ensuite retiré de la vie publique et s'est concentré essentiellement sur la composition. Tout au long de sa carrière, Theodorakis a composé dans tous les genres. Son catalogue compte 5 opéras, 4 ballets, 7 symphonies, mais aussi de la musique de scène pour des drames antiques. Sa musique témoigne d'une soif de grandeur et d'emphase. Le compositeur lui-même disait prendre un certain plaisir à décliner en musique le mot « énorme ». ».

Plutôt grandiose, ce chant olympique pour soli, chœur, piano et orchestre, signé Mikis Theodorakis. Il était ici interprété par l'Orchestre symphonique de la radio grecque, sous la direction de Vangelis Hagisimos. Après Nikos Kalkotas et Mikis Theodorakis, le troisième grand compositeur grec de cette génération, est Thanos Mikroustikos, qui est aujourd'hui salué comme l'une des figures principales de la musique grecque moderne. Mikroustikos est né en 1947 à Patras et il s'est éteint en 2019 à Athènes. Il s'est formé au conservatoire hellénique, tout en étudiant les mathématiques à l'université d'Athènes. Il s'est également beaucoup engagé dans la politique de son pays. Pendant les années de la junte militaire, il a été lui aussi persécuté pour ses idées. Après la restauration de la démocratie, il a été nommé ministre de la Culture. Au cours de sa carrière de compositeur, Mikroustikos a réussi à libérer la forme de la chanson grecque en y ajoutant des éléments de la tradition occidentale moderniste et classique. Sa musique est plutôt bien reçue et reconnue en Europe. De Thanos Mikroustikos, je vous propose d'écouter une mélodie tirée d'un cycle de poésie lyrique sur la mort inacceptable.

Purana, c'est un des poèmes d'Angelos Seiklikianos, mis en musique par Thanos Mikrostikos. Antisocrates en était la soliste, accompagnée par un ensemble de vents. Merci d'écouter Espace 2. On ne saurait refermer ce panorama de la musique grecque sans évoquer le nom du premier compositeur qui nous vient à l'esprit quand on parle de musique grecque, Yannis Xenakis. Il est né en Roumanie en 1922 et mort à Paris en 2001. Xenakis est d'origine grecque, mais il a vécu l'essentiel de sa carrière en France, ce qui explique peut-être sa popularité. Il n'a passé qu'une quinzaine d'années dans son pays d'origine, entre 1932 et 1947. Mais il a été contraint de s'enfuir. En 1947, il a été condamné à mort par contumace pour terrorisme politique. Avant d'être compositeur, Xenakis avait comme Thanos Mikrostikos un autre métier. Il était architecte et ingénieur. Il a collaboré notamment à la création du pavillon Philips de l'Exposition universelle de Bruxelles en 1958 au sein de l'atelier de Le Corbusier. C'est le premier compositeur européen à utiliser un ordinateur pour écrire sa musique.

0: Quelques notes extraites des mélanges de Yanis Xenakis, une pièce issue des Pléiades pour percussion, une musique qui n'a rien à voir avec un idiome national. Xenakis avait pour ambition de mettre en pratique la relation directe entre musique et architecture. Ainsi prend fin cette oreille d'abord. Je remercie Sacha Unger qui signe la réalisation de cette proposition, Catherine Buzer. À demain, portez-vous bien. Merci d'écouter RTS Espace 2, il est 17h.
1: Alexandra Richard.
2: La France, l'Espagne, l'Angleterre et l'Argentine, c'est le dernier carré de la Coupe du Monde de football. Pas de grande surprise, les quatre équipes se sont hissées en demi-finale. Elles débuteront mardi avec France-Espagne, un remake de la finale de la demi-finale du dernier Euro. Ensuite, Angleterre-Argentine mercredi, un match au parfum de légende 40 ans après la main de Dieu de Maradona lors du quart de finale du Mondial de 1986. Et le président de la Confédération, Guy Parmelin, lui a félicité l'équipe nationale suisse. Malgré la déception de sa défaite cette nuit face à l'Argentine, il garde le souvenir d'un parcours exceptionnel et d'une équipe soudée qui a fait vibrer tout le pays. Sur le Tour de France, le syndicat des coureurs renouvelle sa demande de modifier les horaires de départ des courses estivales. Il veut protéger les cyclistes face à des épisodes caniculaires de plus en plus fréquents et il propose de réfléchir déjà au prochain tour. Dans l'immédiat, la 9e étape a été raccourcie de 30 km aujourd'hui en raison des fortes chaleurs. Les personnes évacuées de la zone ravagée par l'incendie en Andalousie ont regagné leur domicile aujourd'hui. Sur les routes, les carcasses de voitures calcinées témoignent encore de la violence des flammes qui ont progressé au plus fort de l'incendie, au rythme de 100 mètres par minute selon les autorités. Désormais, le feu est maîtrisé, mais l'été sera compliqué avec les vagues de chaud. Le Premier ministre espagnol Pedro Sanchez est attendu sur place demain. En Chine, c'est le typhon Bavi qui a déversé de fortes pluies et balayé de vents violents la côte est. Le typhon s'est ensuite affaibli, a été rétrogradé au rang de tempête tropicale dans sa progression vers l'intérieur des terres. Elle est toute petite, mais elle a des super pouvoirs, la souris à oreilles jaunes. Elle est capable de vivre à plus de 6700 mètres d'altitude dans les Andes. La revue Science publie une étude sur ce petit mammifère 6 ans après sa découverte sur certains des plus hauts sommets au monde, là où on pensait jusqu'ici la vie impossible pour les vertébrés terrestres. Elle bat tous les records des sommets, mais aussi le plus grand éventail d'altitude, puisqu'elle vit aussi bien en haute montagne que sur les côtes chiliennes, un grand écart et une résilience unique. Elle peut par exemple respirer plus rapidement grâce au rôle modifié d'une enzyme. On prend encore des nouvelles du ciel bleu pour cette fin de journée et la nuit s'annonce étoilée. Demain, ensoleillé encore avec un petit peu plus de nuages et des averses ou des orages isolés en soirée. Les températures 16 à 21 degrés au plus frais de la journée jusqu'à 34 l'après-midi. Ce temps chaud et ensoleillé avec des orages ponctuels devrait se prolonger dans la semaine. Le mercure pourrait même grimper jusqu'à 38 degrés.
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1: Bonsoir à toutes et à tous. Très heureuse de vous retrouver en direct de l'église Saint-Michel de Fribourg pour ce dernier concert. Déjà, et oui, c'est passé très très vite, cette édition du Festival international de musique sacrée de Fribourg. Bienvenue à vous qui nous écoutez sur RTS Espace 2 et bienvenue à vous, cher public, toujours aussi nombreux et fidèles au rendez-vous. Pour conclure en beauté cette 21e édition, le film s'est invité la Nuova Musica, ensemble britannique qui a été fondé en 2007 par le contre-ténor David Bates et qui va nous emmener ce soir dans une œuvre absolument extraordinaire de Handel, son oratorio, Il Trionfo del Tempo e del Disinganno, le triomphe du temps et de la désillusion. L'oratorio, c'est un peu le cousin de l'opéra, donc il y a un livret généralement sur un sujet religieux, avec des récitatifs, des airs, des chœurs, mais sans décor ni mise en scène. À Rome, où l'opéra était soumis au XVIIe siècle, XVIIIe aussi, à d'importantes restrictions imposées par les autorités papales, l'oratorio est devenu naturellement le grand genre de substitution. Et puis il faut dire aussi qu'il était beaucoup moins coûteux à produire, et c'est l'une des raisons pour lesquelles Handel s'y est consacré de plus en plus à partir des années 1730, délaissant progressivement le théâtre lyrique. Au cours de sa carrière, il composera plus d'une vingtaine d'oratorios, parmi lesquels les célèbres Israël en Égypte, Jephtha ou encore le Messie. Mais ce soir, nous retrouvons un Handel de 22 ans à peine. Nous sommes en 1707 et il vient d'arriver à Rome où il se fait très vite remarquer par les personnalités les plus influentes des milieux artistiques et ecclésiastiques. Il n'a alors qu'une idée en tête, montrer toute l'étendue de son talent. Et il compose « Il Trionfo del Tempo e del Disinganno » qui est son tout premier oratorio. L'argument repose sur la dispute entre quatre personnages allégoriques, la beauté, le plaisir, le temps et la désillusion. Le plaisir tente de séduire la beauté, tandis que le temps et la désillusion lui rappellent que la jeunesse passe, que les apparences sont trompeuses et que la beauté de l'âme l'emporte sur celle du corps. Un débat philosophique et spirituel que nous allons découvrir avec l'ensemble « La Nuova Musica ». Quelques mots sur les solistes, enfin leur nom surtout. Il y a Federico Fiorio, sopraniste, Chiara Scherat, soprano, Christopher Lawry, contre-ténor, Nick Pritchard, ténor et David Bates à la direction. Et je dois encore vous dire que ce concert est dédié à Christiane Bunschu-Dort, qui était la première administratrice du FIMS, décédée le printemps dernier. Je vous souhaite un très beau concert.

0: Le triomphe du temps et de la désillusion, le triomphe del tempo e del disinganno, c'est le tout premier oratorio écrit par Handel en 1707. Handel qui était alors âgé de 22 ans, et nous l'écoutons, cet oratorio, en direct du FIMS, Festival International de Musique Sacrée de Fribourg. C'est l'ensemble La Nuova Musica qui est sur la scène de l'église Saint-Michel, et nous entendions les voix de Federico Fiorio, sopraniste, Chiara Scarrat, soprano, Christopher Laurie, contre-ténor, Nick Pritchard, ténor, et c'est David Bates qui dirige La Nuova Musica. Alors, c'était la première partie de cet oratorio. La deuxième partie arrive dans une petite vingtaine de minutes. Ah ben le temps d'accueillir un pilier du festival, un membre du comité également. Ben, j'allais passer un peu de musique, mais je vois que Yvan Pochon est arrivé à toute vitesse. Voilà, alors que j'allais dire, prenez votre souffle, enfin, profitez, savourez cette première partie. Yvan, prenez un casque peut-être pour vous entendre. Je sais que la tente où l'on se trouve avec le studio radio sera remplie. Bonsoir.
1: Bonsoir.
0: Rebonsoir. Je crois que ma collègue Angelo vous a déjà parlé il y a quelques jours à l'antenne. Enfin, vous avez fait coucou.
1: Oui, c'est un petit
0: tout
1: coucou.
0: Tout va bien. Tout va toujours bien.
1: Et oui, tout va toujours bien. C'est la fin du festival. Il nous reste une petite heure. Donc, tout va bien encore maintenant et il faut profiter du temps présent.
0: On se disait avec, je ne sais plus qui, des auditrices, des auditeurs, que quand même, terminer avec un oratorio de Handel, c'était chargé. C'était pas anodin. C'était pas des petites pièces enchaînées comme ça. Et en fait, c'est d'une légèreté, cet oratorio, que je connaissais de nom, mais que je n'avais jamais entendu. Ce tout premier oratorio du jeune Handel, je trouve merveilleux.
1: Oui, alors, ouais, c'est le jeune Handel.
0: Enfin, les autres sont très beaux aussi, mais
1: oui,
0: c'est vrai qu'il y a cette espièglerie encore.
1: Il y a tout déjà dedans. On entend déjà tout Handel, et donc quand on a pu avoir la proposition d'avoir cet oratorio, on a dit tout de suite oui. Et puis on voulait avoir un concert d'ouverture, de clôture flamboyant.
0: L'ouverture aussi a été flamboyante, Gislienne.
1: Dans un autre
0: registre.
1: Mais c'est vrai que c'était pour nous important aussi de fêter ces 40 ans du festival en clôturant de manière grandiose.
0: Comment vous l'avez vécu, ce festival, avec le comité, j'imagine, assez bien, des coups de cœur, des choses auxquelles vous ne nous attendiez pas forcément, Yvan Pochon?
1: Ah oui, alors il y a eu beaucoup de coups de cœur. Je dois d'abord dire que ça a été pas évident de faire la programmation de cette année. Pourtant, on a l'habitude.
0: Parce qu'il y a eu des débats, parce que vous n'étiez pas forcément d'accord, chacun a des envies différentes au sein du comité?
1: Non, mais on s'est dit que 21e édition, ça voulait aussi dire se renouveler. Et en fait, on avait fait c'était la 20e édition, on avait bien 40 ans, mais c'était la 21e. Donc on a pris le pari de n'inviter que des nouveaux ensembles qui n'étaient jamais venus au festival. Donc ça, d'abord, ça a été une première contrainte qu'on s'est donnée. Et puis après, il y a toutes les autres contraintes qu'on connaît. Et puis, il fallait faire cette programmation. Donc la question de la
0: Il y a eu des moments forts, des moments inattendus, des coups de cœur également. En fait, justement, parmi ces nouveaux ensembles qui n'étaient jamais venus à Fribourg, certains n'étaient même jamais venus en Suisse tout court. Je crois qu'il y a eu des premières Suisses même.
1: Oui, il y a eu plusieurs exclusivités, voire des premières Suisses. On a eu aussi une première, je pense à El Gran Teatro del Mundo, où on a eu une première, une recréation, si on veut bien, mondiale de cette œuvre, de ce Requiem de Marie-Thérèse d'Autriche. Donc on a eu beaucoup, beaucoup de nouveautés, de surprises durant ce festival. Et puis après, moi j'ai eu un petit coup de cœur pour l'ensemble des cellistes.
0: Qu'est-ce qui vous a touché dans cette formation?
1: Mais je crois qu'il y a eu une simplicité qui s'est dégagée de cette musique médiévale. Et ce métissage avec la musique soufie, il y a eu un
0: juste avant, juste après, non, musique soufie, ah non, pardon.
1: On a eu un duo avec une chanteuse qui a chanté en grégorien et une autre chanteuse qui chantait de la musique soufie. Ça a été quelque chose.
0: C'est vrai. Moi, je pensais à l'ensemble Jawa. Moi aussi, j'avais eu un grand coup de cœur ici cette semaine, ensemble de musique soufie. Qui explorait les répertoires d'Alep aussi, avec ces musiciens qui sont tous en exil en Europe. Mais c'est vrai que Tchaïlis, effectivement, il y avait aussi les incursions dans le répertoire.
1: Oui, voilà, c'est ça. Et c'est très beau de voir, en fait, des fois, ces métissages entre ces musiques, puisque, en fait, on veut voyager, mais là, on voyage à l'intérieur même d'un concert et de montrer qu'en fait, que les cultures peuvent se parler. Et ça, c'est, pour moi, ça a été extrêmement touchant.
0: Et donc, pour la suite du FIMS, finalement, dans 2 ans, on se retrouve ici même, vous allez continuer dans cette même voie. Maintenant que vous avez voilà, mis toutes les nouveautés à l'ordre du jour, vous pouvez rappeler peut-être des formations qui sont déjà passées au film ces dernières années. Enfin, vous allez continuer à innover, peut-être à métisser encore plus finalement les styles, les époques, les genres.
1: Bon, si je fais déjà un petit bilan de cette édition, je trouve merveilleux. On a eu beaucoup de, non seulement de jeunes ensembles, mais il y avait aussi beaucoup de jeunes musiciens. Et des fois, je me souviens de discussions entre mélomanes, mais aussi entre esthètes qui parlaient de tenues d'archer, de tenues de violon, de choses stylistiques. Et puis là, je trouve qu'il y a eu cette nouveauté-là, c'est que j'ai l'impression que cette nouvelle génération de musiciens, ils ont juste envie de partager leur joie, de faire de la musique et de nous transmettre quelque chose dans une simplicité qu'en fait, on est comme si on avait passé beaucoup de débats et de dire maintenant...
0: Les chapelles se sont ouvertes finalement.
1: Enfin, voilà, je pense que juste simplement l'envie du partage et je trouve que ça vient résonner avec la volonté des fondateurs du festival d'avoir un festival ouvert sur le monde, ouvert sur toutes les cultures, sur la musique et ne travailler que pour la musique. Et là, je crois qu'il y a eu quelque chose qui s'est passé à cette édition de particulier.
0: Écoutez, on vous souhaite en tout cas encore de très très belles éditions que nous réjouissons de suivre. Et si vous pouviez inviter un ensemble, vous, Yvan Pochon, ici à Fribourg, ça serait qui?
1: Bon, alors comme...
0: Beaucoup de cœur, voilà, parce qu'on sait que vous en avez quelques-uns, et notamment des gens qui sont passés, pas passés aussi, mais si, voilà.
1: Non, mais alors, c'est le propre du festival, c'est qu'on est une commission artistique et qu'on n'est pas... Oui, mais c'est important parce qu'il y a beaucoup de festivals qui sont...
0: Où il y a une direction.
1: Voilà, qui sont marqués par une direction artistique. C'est-à-dire que nous, on a décidé d'être une commission, d'être un comité. Et il faut savoir que vraiment, on travaille encore vraiment à l'ancienne. C'est-à-dire qu'on nous passe des œuvres, on ne sait pas qui on écoute, on travaille au coup de cœur, des fois on élimine des grands ensembles. Et puis après, faire une programmation, c'est quand même pas c'est quand même compliqué, en fait. Voilà, c'est ça que je veux dire. Parce qu'en fait, il y a des ensembles où on adorait les recevoir et en même temps les programmes ne marchaient pas parce qu'on avait déjà du baroque italien
0: ou allemand.
1: Et puis que voilà donc on a déjà plein de pistes pendant 2 ans et puis après bon moi j'aime les choses peut-être un peu plus particulières, j'ai des coups de cœur justement comme des cellis, comme Grain de la Voix, des ensembles qui viennent nous titiller sur des choses en fait.
0: Il y a 2 ans il y a aussi cet ensemble magnifique Solazzo des musiques médiévale d'Anna Danilevskaya. Voilà, on parlait de ces ensembles qui nous titillent, peut-être qui sortent encore plus des chemins battus.
1: Oui.
0: Et on a eu le bonheur de découvrir ici au FIMS pour nombre d'entre nous, en tout cas. Merci beaucoup, Yvan Pochon, et merci à tous vos collègues aussi pour cette programmation collégiale. Toujours ces surprises, ces découvertes, des ensembles d'ici, d'ailleurs. Enfin, là, cette année aussi, il y a beaucoup de voix de femmes aussi qu'on a entendues.
1: Oui, alors ça, c'était. En fait, on s'est rendu compte après. En fait, c'est-à-dire qu'on a eu nos coups de cœur, on a engagé, puis tout d'un coup, on s'est dit ah, mais on a 3 ensembles féminins, et peut-être que pour les auditeurs d'Espace 2, ils ne voient pas, mais il faut dire que ce soir, l'orchestre est majoritairement féminin. Il n'y a que 5 instrumentistes masculins. Donc, c'est aussi ça, c'est que finalement, de se dire que, voilà, il y a eu quelque chose aussi. Ce festival était très féminin et ça nous a apporté beaucoup de bonheur durant cette semaine.
0: Yvan Pochon, merci infiniment d'être passé à nos studios. Je vais vous laisser reprendre l'air cette fois-ci avant la deuxième partie qui va commencer dans une douzaine de minutes de ce magnifique oratorio avec toujours ces débats entre la beauté, enfin, qui est convoitée par d'autres, n'est-ce pas ? Figures, les plaisirs et autres. On va rester en compagnie de Handel et d'une merveilleuse musicienne. Alors, on sort de la voix un petit instant, on passe au clavier avec les 8 suites pour clavier de Handel. Et Lisa Smirnova les a enregistrées il y a quelques années chez le label ICM. Je vous propose ici un extrait de la 3e suite en ré mineur.

Et nous quittons Lisa Smirnova dans cette troisième suite pour piano de Handel, suite en ré mineur qu'elle a enregistrée, Lisa Smirnova, chez ICM, pour retrouver Handel, toujours lui, dans la deuxième partie de son oratorio, le triomphe du temps et de la désillusion, toujours en direct du FIMS, Festival International de Musique Sacrée, où nous nous trouvons avec l'ensemble britannique, la Nuova Musica, ensemble qui a été fondé en 2007 par David Bates. David Bates qui est donc chef d'orchestre et contre-ténor lui-même. À l'époque, il avait étudié également en Suisse à la célèbre Schola Cantorum Basiliensis. Et donc cet ensemble, voilà, on chante depuis 2007 les scènes européennes en explorant un répertoire assez large, Handel, mais jusqu'à Mozart également, évidemment, tout le baroque anglais. Et voilà, les quatre solistes entrent sur la scène de l'église Saint-Michel. Federico Fiore, sopraniste, Chiara Scarrat, soprano, Christopher Laurie, contre-ténor, et Nick Pritchard, ténor. Et nous sommes repartis donc pour cette deuxième partie du tout premier oratorio de Handel, Il trionfo del tempo e del zingano.

nous avions tous des frissons dans le studio radio qui est installé au FIMS, Festival International de Musique Sacrée de Fribourg, en écoutant cet air final de la beauté. C'est l'air qui referme il triomphe del tempo e del disinganno, le tout premier oratorio d'Endel. Et c'était la voix extraordinaire du sopraniste Federico Fiorio que nous entendions dans cet air. Il y avait à ses côtés Chiara Scarrat, soprano, Christopher Laurie, contre-ténor, et Nick Pritchard, ténor. C'était l'ensemble La Nuova Musica, dirigé ce soir par David Bates.

Le public très ému aussi de l'église Saint-Michel après cette merveilleuse performance, cette interprétation qui a réécouté évidemment sur Play RTS durant 30 jours et il nous avait échappé. Donc d'un coup, on a tous tendu l'oreille parce qu'on a reconnu le fameux un des tubes de la musique classique qui est l'air de Handel Lascia Chiopiang qu'on connaissait dans son opéra Rinaldo. Et en fait, il l'avait déjà utilisé, écrit cet air dans son premier oratorio, Le Triomphe du Temps et de la Désillusion, que nous entendions ce soir. Alors, cet air s'appelle ici, non pas Lascia Chiopiang, mais Lascia la spina, colli la rosa, laisse l'épine, cueille la rose. Et encore avant, il avait déjà composé cette mélodie, c'est une sarabande, dans le troisième acte de son opéra Almira, qu'il a composé en 1705, donc un opéra de prime jeunesse. Donc 1705 et ensuite 1707 dans cet oratorio, et puis 1711, Rinaldo. Voilà, c'était les trois utilisations par Handel de ce merveilleux air qui a été interprété à merveille ce soir par l'ensemble La Nuova Musica.

David Bates qui salue ses solistes. Effectivement, on peut rappeler encore une fois leurs noms. Federico Fiorio, Chiara Scarrat, Christopher Laurie et Nick Pritchard, entouré des musiciens, musiciennes surtout, étant donné que l'ensemble instrumental est formé presque exclusivement de femmes. La Nuova Musica, un ensemble que David Bates a fondé en 2007 après ses études à la Scuola Cantorum Basiliensis.

Et je ne vous ai pas dit, mais le fin mot de l'histoire de ce débat, étant donné que cet oratorio, il met en scène ces quatre personnages allégoriques, la beauté, le plaisir, le temps et la désillusion. Le plaisir tente de séduire la beauté, alors que le temps et la désillusion essayent de la rappeler, non pas à l'ordre, mais plutôt à la morale, à l'éthique, en lui rappelant que la jeunesse passe, que les apparences sont trompeuses, et finalement la beauté de l'âme l'emportera sur celle du corps. Et donc dans cet air final, magnifique, suspendu, qui est très loin des grands airs finaux avec trompettes et autres cuivres beaucoup plus flamboyants, dans cet air final méditatif, la beauté chante, je vous cite quand même ces mots, je guette quand même la scène pour voir si tout d'un coup il y avait encore un bis, ne sait-on jamais. Donc la beauté chante, ô toi ministre choisi du ciel, tu ne verras plus dans mon sein désir perfide et vaine ardeur, et si je me montrais ingrate envers Dieu, ô toi gardien de mon cœur, apporte-lui mon nouveau cœur. Donc finalement, la beauté, elle aussi, en fait, qu'est-ce qu'elle fait? Elle rentre dans les ordres, enfin, elle consacre son âme, son cœur, son service à, voilà, au Seigneur, enfin, au divin. C'est la conclusion de cette allégorie, et c'est aussi la raison pour laquelle on finit avec cette grande douceur, cet air suspendu, et non pas avec trompette, cor et autres tambours.

J'ai l'impression qu'il n'y aura pas de bis, étant donné que tout le monde quitte la scène de l'église Saint-Michel. Et c'était le dernier concert de ces 9 jours du festival, qui fêtait sa 21e édition. Magnifique festival, l'Espace 2 y était tous les soirs. Alors, nous avons enregistré aussi une série de concerts, notamment les concerts de 17h avec les ensembles venus des quatre coins du monde qui seront ensuite diffusés dans le courant de l'automne chez Vincent Zanetti dans son émission Zanzibar. Et puis évidemment, les concerts qui ont résonné sur RTS Espace 2 en direct, eh bien, comme je le disais, sont à réécouter sur Play RTS. Nous allons prendre congé du film, quoique, attendez, il y a encore un retour des musiciens qui réinstallent les partitions sur les pupitres. Il nous reste 6 minutes très exactement, donc en fonction du bis qu'ils vont réinterpréter, on verra si on arrivera à les entendre jusqu'au bout.

C'était vraiment un rocker, Handel, on se le disait, avec les collègues dans notre studio radio. Mais cet air si pimpant, si enlevé, vraiment qui swing, qui va à toute allure. C'était la reprise d'un des airs du triomphe du temps et de la désillusion de Handel par l'ensemble La Nuova Musica. Et l'air chanté par Federico Fiorio, Chiara Scarrat, Christopher Lowry et Nick Pritchard, dirigé par David Bates, avec les instrumentistes de La Nuova Musica, qui referme le Festival international de musique sacrée. Nous nous retrouverons ici même dans 2 ans. Et pour l'heure, je remercie toute l'équipe du FIMS, Muriel Ross-Beuvet et Ophélie Bourgeois, qui travaille à l'administration, l'équipe technique du FIMS également, François Gendre et Olivier Rappeau. Et je remercie nos collègues radio, Yann Nering et Eric Sogy de la production musicale RTS Espace 2, ont réalisé la prise de son de tous les concerts de la semaine, et Gilles Ozaman était à la réalisation. Je vous souhaite une très bonne soirée sur RTS Espace 2. Tendez l'oreille, peut-être même les deux. Hein, plein de surprises sonores vous guettent encore ici. Il est 19h30.

Bonsoir à toutes et à tous, j'espère que vous allez bien et je vous souhaite la bienvenue dans cette note bleue du dimanche 8 février 2026. Deux concerts à écouter ce soir, enregistrés par la RTS et la voix sera à l'honneur. Je vais commencer par la fin, en deuxième partie d'émission, le concert de la chanteuse sud-coréenne Yoon Sun-na en duo avec le pianiste franco-serbe Boyan Z, tous deux invités de la dernière édition du festival de jazz 11+, à Lausanne, à Montbenon. Et c'était le 7 novembre de l'année passée. Et puis pour commencer, un enregistrement maison également, mais un enregistrement carrément réalisé à la maison, c'est-à-dire au studio 15 de la RTS à la Sala. C'était le 10 décembre de l'année passée, un des tout derniers espaces jazz du studio 15, présenté par Yvan Hichère, espace jazz sous la bannière de l'EMU, mais un peu différent des autres projets. Vous savez certainement, je ne vous apprends rien, il y a plusieurs collaborations avec l'EMU au cours de l'année, avec un peu à chaque fois le même principe, c'est-à-dire des étudiants et des professeurs viennent sur scène pour proposer un concert qui est le fruit d'un travail réalisé ensemble au cours des ateliers. On a d'ailleurs récemment à ce sujet enregistré un projet Astor Piazzolla, une tribute to Astor Piazzolla sous la houlette de l'accordéoniste Denis Croisonis. C'est un magnifique concert, je vous donne déjà rendez-vous pour l'écoute, ça sera le 22 mars et je ferme cette parenthèse. Et donc normalement c'est étudiants et professeurs, ben là pas d'étudiants ce 10 décembre dernier, en tout cas pas sur scène, il y en avait peut-être dans le public, mais il y avait deux professeurs, Thomas Dobler, vibraphoniste, accessoirement directeur de la section jazz de l'EMU, et puis Dado Moroni, un grand pianiste italien, professeur de piano, justement, dans cette même haute école de musique. On va les écouter ce soir en quartet avec des musiciens qui ne sont pas des profs de l'EMU, mais qui sont régulièrement invités quand même pour des masterclass. C'est Furio Di Castri à la contrebasse et Enzo Cirilli à la batterie. Et puis, je vous parlais de la voix à l'honneur dans l'émission de ce soir. C'est parce que pour le deuxième set de ce concert, il y aura une visite surprise, c'est plus une surprise vu que je viens de vous le dire, mais c'était une surprise pour le public présent dans ce soir du 10 décembre dernier, la chanteuse Roberta Gambarini qui viendra donc partager la scène pour quelques morceaux, quelques chansons. Et donc Espace Jazz avec ce quartet, Thomas Dobler, Dado Moroni, Furio Di Castri, Enzo Cirilli. On commence avec une composition de Horace Silver, ça s'appelle Opus de Funk. Bon concert.

0: Batterie, Enzo Zirilli. Alla basse, Furio Di Castri. Bonsoir et désolé pour le retard, mais c'est pas de notre faute. On a essayé de manger au plus vite possible. Vraiment désolé. On a commencé avec un blues de Horace Silver qui s'appelle Opus de Funk, et puis de Thelonious Monk, Around Midnight. Maintenant, on va continuer avec une composition de Furio. Moi, je l'appelle toujours The Happy Feet parce que je pense au dessin animé, mais c'est The Happy Beat.
1: Présentation de Thomas Dobler, le vibraphoniste. Dans le quartet également, il y a Dado Moroni au piano.

The Happy Beat, une composition du contrebassiste Foyo Di Castri, ici en quartet avec Thomas Dobler, Dado Moroni et Enzo Cirilli, enregistré le 10 décembre dernier dans cet espace jazz du Studio 15 qu'on vous propose d'écouter ce soir. On continue avec maintenant une composition du pianiste, donc Dado Moroni, ça s'appelle Flavio's Circle.

C'était une composition de Dato Moroni qui s'appelle Flavio Circle. Et Flavio était le professeur de Dato. Donc il a fait apparemment travailler des cercles de quinte, ce qu'il y a beaucoup réussi. De Michelangelo. Il y a Michelangeli. Ah oui. Ben, un de mes professeurs était Beethoven. Third generation after Michelangelo. Ah, ok. Bravo, Dato Moroni.

Thomas Dobler au vibraphone, Dado Moroni au piano, Furio Di Castri à la contrebasse, Enzo Cirilli à la batterie. Un concert Espace Jazz enregistré, eh bien, c'était le 10 décembre 2025 au Studio 15. On vient d'écouter Soon, composition de George Gershwin. La fin de ce premier set est en hommage aux grands du jazz. On avait commencé par des musiques, notamment des membres du quartet. Donc Soon, c'était une composition de George Gershwin. Et maintenant, on va passer à Prelude to a Kiss de Duke Ellington.

Comme vous avez entendu, parfois, nous jouons comme duo. On joue encore une pièce qui est pour moi ancrée dans vraiment la période swing, même si c'est un peu plus moderne, mais la base reste quand même le swing, qui est une chouette musique.

Et voilà, la musique swing, certes, mais bebop également, de Charlie Parker, ici enregistré par Renaud Millet-Lacombe. C'était au studio 15 le 10 décembre dernier. Thomas Dobler au vibraphone, Dado Moroni au piano, Furio Di Castri à la contrebasse, Enzo Zirilli à la batterie. Un bel espace jazz qu'on vous propose ce soir. On passe maintenant à une composition du vibraphoniste Story.

0: Une histoire racontée par Thomas Dobler, Story, composée par le vibraphoniste. On écoute ici ce beau quartet composé donc de Thomas Dobler au vibraphone, d'Ado Moroni au piano, Furio Di Castri à la contrebasse, Enzo Cirilli à la batterie, enregistré le 10 décembre dernier au Studio 15. C'était un espace jazz. L'ingénieur du son ce soir-là était Renaud Millet-Lacombe. Et on arrive au moment de la surprise. Je vous le disais en début d'émission, on va chanter ce soir. Eh bien, la chanteuse italienne Roberta Gambarini était dans les parages. Je vous passe les détails de l'anecdote, mais elle a rendu une agréable et sympathique visite aux musiciens. Elle s'installe donc maintenant sur scène. Je vais la laisser présenter elle-même le morceau qu'elle va chanter.
1: Thank you so much. It's great, great, great to be here. I'm very happy with old friends and new friends. I'm going to have a lot of fun. Here's Rahsaan Roland Kirk's theme for the Ulippians.

0: Roberta Gambarini avec Thomas Dobler et Dado Moroni. Et donc, vibraphone, piano, Foio Di Castri à la contrebasse, Enzo Cirilli à la batterie. On vient d'écouter un morceau de Benny Carter, When Lights Are Low. Et on va terminer cette session Espace Jazz du 10 décembre avec un morceau, vous l'avez compris tout à l'heure, du compositeur préféré de Roberta Gambarini, c'est Billy Strayhorn. Et là, on est carrément dans son morceau préféré, la plus belle chanson jamais écrite, c'est Lush Life.
1: We're gonna play for you a song that I, well, I'm partial because this is my favorite song ever. 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Again, from the genius of Billy Strayhorn, this is Lush Life. 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

Lush Live, célèbre chanson de Billy Strayhorn, reprise bien entendu notamment par John Coltrane, ici chantée par Roberta Gambarini sur la scène du studio 15 de la RTS en compagnie de Thomas Dobler, Dado Moroni, Foyo Di Castri et Enzo Cirilli. Et l'espace jazz donc du 10 décembre dernier qu'on vous a proposé en première partie d'émission ce soir dans la note bleue. L'émission se poursuit jusqu'à 10h. On va passer directement au deuxième concert que je vous ai annoncé tout à l'heure. Un concert qui a été enregistré celui-ci dans la salle Paderewski du Casino de Montbenon à l'occasion de la dernière édition du festival de jazz 11+. La prise de son est signée Renaud Millet-Lacombe, tout comme le concert Espace Jazz que vous venez d'entendre il y a quelques instants. L'invitation donc d'une chanteuse sud-coréenne très connue, c'est Yoon Sun-na, sur scène en compagnie de Boyan Z, pianiste franco-serbe, bien connu également des scènes et des studios depuis de nombreuses années. Programme très varié avec de nombreux compositeurs qu'on va pouvoir écouter au cours de ce beau concert. On ne va pas pouvoir écouter tout le concert, mais on a sélectionné les meilleurs titres, on va le dire comme ça. On commence avec « Feeling Good ».

0: Bonsoir. Vous allez bien? Merci beaucoup d'être venu ce soir. Nous sommes très très heureux d'être ici avec vous. Et j'espère que vous allez passer une bonne soirée. Pour moi, c'est un très grand honneur d'être sur scène avec ce pianiste extraordinaire. Veuillez applaudir Boyan Z.
1: Et Yoon Sun Na à la voix.

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La musique, eh bien, c'est Libertango, évidemment, d'Astor Piazzolla. Et puis, la version de référence, c'est celle de Grace Jones, de 1981. Version proposée ici par Yoon Sun-na, la chanteuse sud-coréenne, en duo avec Boyan Z, le pianiste, tous deux en concert dans le cadre du festival de jazz 11+. C'était le 7 novembre dernier.

Sometimes I feel like a motherless child, un célèbre spiritual, ici chanté par Yoon Sun-na sur la scène de la salle Paderewski. C'était le 7 novembre dernier. Et dans le cadre du festival de jazz 11+, la chanteuse en duo avec le pianiste qui a joué pas mal de clavier aussi pendant ce concert, Boyan Z. Je vous annonçais un programme varié et éclectique. Preuve maintenant de ce que j'ai avancé tout à l'heure, on passe au répertoire d'Isaac Albenitz avec Yoon Sun-na qui revisite Asturias.

C'était le 7 novembre dernier à la salle Paderewski. Vous faisiez peut-être partie du public, dans quel cas vous êtes en train de vous écouter acclamer la chanteuse Yoon Soo-na en duo avec Boyan Z, un magnifique concert enregistré donc par nos soins, un concert qui passait notamment par Isaac Albéniz et son Asturias.

Quiet Please de Vito Zurai pour trois embouchures de cuivre interprétées par les musiciens du nouvel ensemble contemporain lors de ce concert destiné à toutes les oreilles. Ce concert se poursuit avec une œuvre intitulée Bright Vessel, vase brillant de Liza Lim pour hautbois et percussions. La compositrice nous dit qu'il s'agit de vases brillants chinois, objets funéraires, par exemple des vases rituels, des instruments de musique, des armes, des figurines, enterrés pour être utilisés par les morts. Ces objets, bien qu'ils semblent identiques à ceux utilisés par les vivants, sont imparfaits d'une certaine manière et sont ainsi transformés ou ouverts à la présence des esprits. Cette œuvre a été écrite à la mémoire du compositeur français Gérard Griset.

Ming Key ou Bright Vessel, vase brillant de Liza Lim pour hautbois et percussion, interprété par Claire Pascal Musard, musicienne oboïste du nouvel ensemble contemporain de la Chaux-de-Fonds. Nous sommes au cœur de ce concert donné le 3 mai 2025, un concert destiné aux jeunes oreilles et aux moins jeunes oreilles d'ailleurs. Nous continuons avec une œuvre de Carola Baucolt intitulée Vacuum Leader, pour performeur ou performeuse avec aspirateur. Je m'intéresse depuis longtemps, nous dit Carola Baucolt, aux sons d'aspiration tels que les gargouilles d'une fontaine, le glouglou d'un égout ou le gargouille infiniment beau de l'eau dans les grottes où les vagues et l'aspiration interagissent. En musique, ce phénomène sonore n'a pas encore été abordé. Nos instruments ordinaires sont essentiellement basés sur la production de sons par friction, comme les cordes par exemple, ou par expiration, comme les voix ou les instruments avant. L'aspiration n'intervient pratiquement pas. Pourtant, cet aspect fait partie de notre vie, tout comme l'inspiration et l'expiration. En cherchant un instrument capable de produire des sons d'aspiration, j'ai découvert qu'à l'aide du tube d'aspiration d'un aspirateur, placé au coin de la bouche, il était possible de produire d'innombrables sons nouveaux en modifiant la cavité buccale. L'aspirateur moderne Silent de Miele réduit les bruits intrinsèques de l'aspirateur. Cependant, la connotation de l'instrument demeure. Pour vous, bien sûr, la connotation résonne. Et ce seront aussi des voix féminines, car cela ne fonctionnera probablement pas avec les hommes, en raison de la pilosité faciale. Aucun homme ne l'a encore essayé. Mais je pense que cela a aussi sa place dans une église. Cela pourrait avoir quelque chose de très provocateur. Mais aussi dans une salle de concert. À vous de juger.

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1: Une pièce pour performeur et aspirateur nommée Vacuum Leader de Carola Baukold. Une pièce proposée par le Nouvel Ensemble Contemporain le 3 mai 2025, un concert donné au TPR de La Chaux-de-Fonds, enregistré par notre production musicale, par les bons soins de Thibaut Maillard et Laurent Deschanet. Ce concert se poursuit avec une œuvre de Gérard Pesson intitulée « La lumière n'a pas de bras pour nous porter ». C'est une version pour piano amplifié, dont la composition date de 1994. Dans cette pièce, seules les touches blanches du piano sont sollicitées. Une harmonie de do flotte, accroché parfois par le refrain dansé, pris dans un prestissimo mécanique implacable. Le rythme à trois temps, presque une valse d'adieu, obsessif, est produit par le bruit des ongles ou des doigts en glissando sur le clavier, sans que, le plus souvent, les marteaux soient activés. Interprété par Antoine Françoise, qui enchaînera directement avec une étude pour piano mécanique numéro 5 de Colin Nancarrow.

0: Antoine Françoise, dans cette étude numéro 5 de Colin Nancarrow, des études tout d'abord destinées au piano mécanique, pratiquement impossible à jouer. Nous sommes en plein dans le concert donné par le Nouvel Ensemble Contemporain, enregistré le 3 mai 2025 au TPR de La Chaux-de-Fonds, un concert pour les jeunes oreilles, pour tout public en réalité, qui se poursuit avec une pièce de James Saunders intitulée « Things to do » pour performeurs. « Things to do » est une série d'œuvres en cours qui utilise un ensemble d'instructions dans différentes catégories, telles que les bruits, les hauteurs, les appareils et les processus, pour guider les joueurs. Les interprètes répondent aux instructions en réalisant les actions définies dès que possible après qu'elles ont été prononcées. Cela crée des modes d'interaction entre les individus, permet l'émergence de comportements de groupe et révèle de manière immédiate les caractéristiques personnelles de chaque interprète. Les joueurs peuvent utiliser n'importe quel instrument ou objet produisant du son, appareil ou équipement de traitement du son, numérique, analogique ou acoustique. Et les performances se caractérisent par le large éventail de choix personnels réunis au sein d'un groupe. Vous êtes prêts? Écoutons la première instruction.
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Nous avons entendu l'une des 10 marches pour rater la victoire du compositeur argentin Mauricio Kagel et puis auparavant Things to Do pour Performer de James Saunders, interprété par les musiciens du Nouvel Ensemble Contemporain le 3 mai 2025, un concert donné au TPR, avec des œuvres de Mauricio Kagel, Vito Zurai, Liza Lim, Carola Baucol, Gérard Pesson, Colon Ancaro et James Saunders, un concert enregistré par notre production musicale, Thibaut Maillard et Laurent Deschanet. Il y avait sur scène, derrière des instruments, manipulant des objets, mais aussi jouant la comédie, ou applaudissant ses camarades, Claire Pascal Musaro au bois, Alain Berthollet à la trompette, Jorge Manuel Fuentes Arce au corps, Martial Rosselet au trombone, Antoine Françoise au piano, Julien Maigreau à la percussion. Ce soir, nous éprouvons le fait que la musique contemporaine peut non seulement être écoutée par les jeunes oreilles, mais également jouées et créées par des enfants. Nous avons entendu des compositions ludiques, nous entendrons du théâtre musical burlesque, un conte revisité en pièces électroacoustiques. Maintenant, nous allons entendre une pièce sonore dont les enfants sont les protagonistes, puisque c'est le cas de cette œuvre de Lionel Marchetti, compositeur de musique concrète, considéré comme créateur de véritables pièces de cinéma pour l'oreille, musicien, improvisateur. En 2007, il publie ce disque intitulé « Adèle et Adrien, le livre des vacances », composition de musique concrète. 9 morceaux en forme de film sonore dont les deux protagonistes sont deux enfants, Adèle et Adrien, probablement frères et sœurs. Nous écoutons pour commencer la pièce intitulée « Notre boom à la maison » tirée du 6e cahier.

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Notre boom à la maison, tiré de Adèle et Adrien, le livre des vacances, livre 1, composition de musique concrète de Lionel Marchetti. Nous entendrons une autre pièce tirée du même ouvrage un petit peu plus tard dans l'émission. Mais pour l'heure, nous allons écouter la musique de Georges Apergis. Georges Apergis s'est inspiré du conte de Charles Perrault, Le Petit Chaperon Rouge, et il signe avec son ensemble Reflex une pièce de théâtre musical fantasque et onirique. La pièce débute dans un climat mystérieux. Il fait noir et des sons s'échappent, sans qu'on ne sache d'où ils viennent. Sur scène jaillit alors un énorme tuba, dont seul le pavillon est éclairé. On l'entend jouer, mais personne ne joue. Puis les lumières se dirigent vers deux pianos où l'on distingue vaguement la silhouette de deux pianistes portant un béret rouge. Le spectateur se retrouve comme plongé dans un rêve. Quand Apergis nous a fait travailler, il avait sans cesse l'image du rêve, racontent les artistes après la première. Et c'est bien de cela dont il s'agit. Rien dans la mise en scène n'illustre au pied de la lettre le conte de Charles Perrault. Le spectacle tourne autour du conte et l'enveloppe, comme dans un rêve, rajoute Marcus Gamel, assistant de Georges Apergis. Des coulisses surgissent deux loups collés dos à dos, tels des frères siamois jouant du saxophone et de la clarinette. Il y a plusieurs loups, plusieurs chaperons rouges, plusieurs grands-mères. Tour à tour, les six comédiens musiciens de l'ensemble Reflex s'échangent masques et personnages. Le loup porte un chaperon rouge et le petit chaperon rouge un visage de loup. J'ai construit cette pièce comme un jeu d'enfant, où l'on s'échange les rôles à tour de rôle, précise le compositeur et metteur en scène Georges Apergis. Des images énigmatiques apparaissent et disparaissent. Un tuba joue seul, le piano droit devient castelet, un chou entre en scène, un bâton de rhubarbe et un poireau l'en font ressortir. Quant à la narration du conte, les mêmes phrases apparaissent à plusieurs reprises, dans des contextes sonores et visuels différents, parfois figuratifs, parfois plus abstrait. Les comédiens chantent de manière saccadée ou mélodique, réservant les passages a cappella aux phrases leitmotiv, la simplicité des costumes et du décor se limitant aux instruments et aux comédiens, ce qui colore l'ensemble d'une teinte naïve et candide. À l'écoute de cette œuvre, j'ai retenu une chose, la virtuosité d'une des interprètes a sifflé de manière absolument incroyable. Nous écoutons la version de ce petit chaperon rouge par l'ensemble Reflex, enregistrée au Festival des Amplitudes de la Chaux-de-Fonds en 2005.

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0: 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La pauvre enfant, qui ne savait pas qu'il est dangereux de s'arrêter à écouter un loup.
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2: Démarre-t-elle bien loin ?
0: Lui dit le loup.
1: Oh oui !
0: Dit le petit chaperon rouge.
1: C'est par là le moulin que vous voyez tout là-bas, là-bas, à la première maison du village.
2: Très bien !
0: Dit le loup.
2: Je vais l'aller voir aussi. 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

0: dit le loup en contrant faisant sa voix.
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0: La bonne mère grand, qui était dans son lit à cause qu'elle se trouvait un peu mal, lui cria:
2: Tire-le, chevillette, et la bobinette chère.
1: Le loup tira la chevillette et la porte s'ouvrit. Il se jeta sur la bonne femme.

Ensuite, il ferma la porte et s'alla coucher dans le lit de la mère Grand en attendant le petit chaperon rouge qui, quelque temps après, me heurtait à la porte.

Le petit chaperon rouge, qui entendit la grosse voix du loup, eut peur d'abord. Mais croyant que sa mère-grand était enrhumée, répondit. 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

Le loup la voyait entrer, lui dit en se cachant dans le lit sous la couverture. 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Où elle fut bien étonnée de voir comment sa mère grand était faite en son déshabillé.

0: Et il lui dit:
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0: 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Suivre les jeunes demoiselles, jusque dans les maisons, jusque dans les ruelles.
1: Mais hélas, qui ne sait que ces loups doucereux de tous les loups sont les plus dangereux.

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0: Le petit chaperon rouge de Georges Apergis par l'ensemble Reflex, inspiré du conte de Charles Perrault, une pièce de théâtre musical fantasque et onirique. Dans cette émission consacrée aux jeunes oreilles ou toute oreille qui a envie de jouer le jeu. Nous continuons donc avec une pièce de Lionel Marchetti, comme promis, et nous allons retrouver Adèle et Adrien, que nous connaissons bien désormais, dans une pièce intitulée « La grotte », toujours tirée du livre des vacances, volume 1, paru en 2007.
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0: mettre l'eau.
1: On peut pas rentrer là-dedans. Il n'y a pas de lumière. Quelqu'un qui rentre, tu vois personne. C'est des gouttes d'eau, faut pas être bête dans la nuit non plus. Hein.
2: On a peur.
1: Alors quoi tu dis, c'est une grotte.

La grotte, tirée de Adèle et Adrien, le livre des vacances volume 1, paru en 2007, une œuvre signée Lionel Marchetti. Dans la longue liste des promesses de cette émission, je vous parlais de contes pour enfants électroacoustiques, et c'est avec cela que nous allons terminer cette émission. Ce conte, c'est Petit Pousset Magazine, une œuvre réalisée en 1984, un conte pour enfants pour bande de la compositrice d'origine argentine mais qui vit en France depuis très longtemps, Béatrice Ferreira. L'œuvre se passe de commentaires. Bonne écoute, faites attention, ne vous perdez pas en route.

Alors, il était une fois une maman qui avait 7 petits-enfants et elle avait eu encore un tout petit, alors on l'appelait le petit poussé. Et un jour, ils n'avaient plus d'enfants. Ils n'avaient plus d'argent.

puis après, la maman a dit au papa, t'as qu'à aller les porter à la forêt pour que le loup les mange. Oui. Et il voulait pas, hein.

0: Alors, après le papa, il a dit, je reviens tout de suite, et puis il est parti tout doucement. Puis après, je m'en rappelle tout à bien.
1: Caché. Au secours, maman, maman.

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0: Nous quittons ce petit pousset magazine de Béatrice Ferreira puisque Musique d'Avenir s'est terminée pour ce soir. Un grand merci à Bastien Meucli pour la réalisation de l'émission. On se retrouve naturellement la semaine prochaine pour de nouvelles aventures sonores, même jour, même heure ou quand vous le voulez sur RTS Play. Très belle nuit à vous, il est minuit sur Espace 2.
1: Pascal Vasmer.
2: Les États-Unis ont lancé une nouvelle vague de frappe contre l'Iran. C'est ce qu'annonce ce soir le commandement américain pour le Moyen-Orient. Objectif affiché, empêcher Téhéran de s'en prendre aux navires de commerce et à leur équipage dans le détroit d'Ormuz. C'est Donald Trump lui-même qui a ordonné ces frappes, précise l'armée américaine. L'escalade se poursuit donc entre les deux pays. Yannick Sinner reste le patron du tennis mondial. Le numéro 1 conserve son titre à Wimbledon face à l'Allemand Alexander Zverev. Il n'a plus gagné de tournoi du Grand Chelem depuis un an. L'Italien de 24 ans a perdu la première manche avant de renverser la finale en 4-7. C'est son 5e titre majeur, son 6e trophée de la saison. Tour de France, Mathieu Van Der Poel s'impose au sprint à Ussel lors de la 9e étape. Le Néerlandais, petit-fils de Raymond Poulidor, règle ses 3 compagnons d'échappée après une étape raccourcie de 30 km en raison de la canicule. C'est sa 3e victoire sur la grande boucle. Le Slovène Tadej Pogacar garde le maillot jaune. Demain, c'est repos. 8 spectateurs ont été blessés, dont un grièvement à l'arrivée du Tour de France aujourd'hui. Le conducteur d'une voiture de presse a fait un malaise à moins de 500 mètres de la ligne d'arrivée et il a percuté les barrières du parcours. Le pronostic vital du blessé grave n'est pas engagé. Une enquête est ouverte. L'armée suisse s'intéresse aux simulateurs de tir. L'Office fédéral de l'armement a lancé un appel d'offres public, révèle le matin dimanche à la Sonntag Zeitung. Ces installations, surnommées cinéma de tir, permettraient à 12 soldats de s'entraîner en même temps dans des conditions réalistes. Arma suisse tempère, il ne s'agit pas encore d'un achat, mais d'une étude de marché. Un fusil d'assaut et une arme de poing découvert dans une voiture à Sarcelles au nord de Paris. Le parquet national antiterroriste français a ouvert une enquête. Le renseignement intérieur avait signalé le véhicule garé près d'une synagogue. Les armes étaient chargées dans le coffre. Aucun suspect n'a été identifié. Le mobile reste inconnu. La surveillance des sites sensibles est donc renforcée. Le bilan du double séisme du 24 juin au Venezuela frôle désormais les 4500 morts, selon les chiffres officiels publiés dimanche. 2 tremblements de terre ont frappé à 39 secondes d'intervalle. 190 immeubles se sont totalement effondrés. Le bilan du plus grand festival de hip-hop d'Europe, l'Open Air de Frauenfeld, est positif. 105 000 fans y ont afflué de jeudi à samedi, c'est ce qu'annoncent les organisateurs. Ambiance festive et pacifique selon eux, une impression partagée par la police turgovienne qui n'a été informée d'aucune violence grave. Enfin, météo, ciel dégagé ce soir et cette nuit plutôt sur la Suisse romande. Demain lundi, le soleil domine malgré les passages nuageux parfois épais, jusqu'à 34 degrés en plaine, minimum 16 à 21 degrés. En fin de journée, quelques averses ou orages isolés dans les Alpes, puis dans la nuit sur le nord de la Suisse romande. Mardi, la chaleur monte encore jusqu'à 38 degrés en plaine.
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1: Julien Traxel.
2: L'Iran a fermement condamné cette nuit la reprise des frappes américaines sur son territoire. Téhéran reproche aux États-Unis d'avoir réduit à néant tous les efforts des derniers mois qui visaient à rétablir la paix dans la région. La République islamique a aussi accusé Washington d'avoir ouvertement violé quasiment tous les termes du protocole d'accord conclu en juin. Selon le ministère iranien des Affaires étrangères, cette situation a causé le retour de l'insécurité dans le détroit d'Ormuz. Et cette nouvelle salve de frappe américaine dans la région du détroit d'Ormuz a des impacts sur les marchés financiers. Les cours du pétrole ont ouvert ce lundi en forte hausse. Référence internationale, le baril de Brent de la mer du Nord a bondi de près de 4% pour se rapprocher de la barre des 80 dollars. Situation identique pour son équivalent américain, le baril de West Texas Intermediate, qui a grimpé de plus de 3,5%. L'armée suisse souhaite acquérir de nouveaux simulateurs d'entraînement au tir. Ce projet, révélé hier par la Sonntagszeitung, ressort d'une publication d'armes à Suisse, l'Office fédéral de l'armement. Avec ses installations appelées cinéma de tir immersif, l'objectif serait de réduire les nuisances sonores liées au tir, tout en améliorant l'efficacité de la formation. Selon la publication d'armes à Suisse, de tels simulateurs doivent permettre la formation simultanée de 12 tireurs au maximum. Le plafonnement des prestations médicales inquiète les médecins en Suisse. Voulu par le Parlement, la mesure prévoit de limiter les prestations remboursées à 1577 points tarifaires par médecin et par jour, ce qui représente environ 12 heures de travail. Prévu pour début 2027, sous réserve de l'approbation du Conseil fédéral, cette mesure censée réduire les coûts de la santé suscite la colère dans les cabinets. Une pétition a déjà recueilli près de 30 000 signatures. Les opposants reprochent notamment à ce projet de laisser des normes administratives influencer des décisions médicales. En Thaïlande, un incendie dans un bar de Bangkok a fait au moins 27 morts. Le premier ministre thaïlandais, Anutin Charnvirakul, a fait part de ce bilan. Il a aussi indiqué que selon les musiciens présents dans l'établissement au moment du drame, de la fumée s'échappait d'un disjoncteur près de la scène. Il y a ensuite eu une coupure de courant et une explosion. Les dirigeants de l'Association suisse de football tirent un bilan positif du parcours de la Nati à la Coupe du Monde. Oui, nous sommes évidemment tristes, mais nous sommes surtout méga, méga fiers, a déclaré hier à Kansas City le président de l'ASF, Peter Knebel. Ce dernier a confirmé que le sélectionneur helvétique Murat Yakin, sous contrat jusqu'en 2028, allait poursuivre sa mission. L'équipe nationale va maintenant rentrer en Suisse. Elle doit arriver mardi matin à Zurich. Des festivités sont prévues à midi avec les supporters sur la Turbinenplatz. Du soleil au programme ce lundi, mais aussi des voiles de nuages d'altitude parfois denses, ce qui pourrait donner lieu à quelques averses ou à quelques orages isolés en fin de journée dans les Alpes, puis sur le nord de la Suisse romande. Pour ce qui est des températures, elles resteront très élevées. Il fera jusqu'à 34 degrés en pleine. 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Prochain point sur l'actualité à 2h.
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1: Julien Traxel.
2: Les États-Unis ont lancé hier une nouvelle salve de bombardements contre l'Iran. Selon l'armée américaine, ces frappes qui ont repris à partir de 23h heure suisse avaient pour objectif d'empêcher la République islamique d'attaquer des navires dans le détroit d'Ormuz. Washington continue d'assurer que ce passage maritime stratégique pour le commerce mondial d'hydrocarbures reste ouvert, une affirmation contraire à ce que revendique Téhéran. L'Iran a fermement condamné cette nuit les frappes américaine sur son territoire. En Israël, les prochaines élections législatives se tiendront le 27 octobre prochain. Annonce faite hier par la Knesset, le Parlement israélien, qui sera automatiquement dissous vendredi, selon la conseillère juridique du Parlement. Ce scrutin, le premier organisé depuis l'attaque du Hamas le 7 octobre 2023, est largement considéré comme un référendum sur le leadership de Benjamin Netanyahou. Âgé de 76 ans, le Premier ministre a annoncé son intention de briguer un nouveau mandat. Un incendie d'une ampleur exceptionnelle ravage la forêt de Fontainebleau, près de Paris. Peu après minuit, les flammes avaient parcouru quelques 800 hectares dans cette forêt emblématique de la région parisienne. Le brasier a nécessité l'engagement de 400 pompiers, mais aussi de 2 avions et de 2 hélicoptères bombardiers d'eau. Il s'agit de moyens inédits en Île-de-France, où le trafic ferroviaire est très perturbé. Le ministre français de l'Intérieur, Laurent Nunez, se rendra ce lundi matin sur place. Une nouvelle centrale nucléaire générerait chaque année plus d'1,5 milliard de francs de valeur ajoutée pour l'économie suisse. Elle créerait aussi environ 3 000 emplois. Ces chiffres ressortent d'une étude publiée hier par l'Institut de recherche BAC Economics à la demande d'Économie Suisse. L'analyse conclut toutefois qu'un tel projet ne peut être rentable sans une aide de l'État. Un défi de taille pour retrouver sa respiration intérieure. Victime de douleurs chroniques aux pieds à la suite d'une opération bénigne, la vaudoise Nathalie Despons ne veut pas se laisser gagner par l'aigreur. Elle entend aussi attirer l'attention sur tous les handicaps invisibles. Pour ce faire, cette quinquagénaire hyperactive prévoit de gravir la Dent de Morcle, un sommet situé à près de 3000 mètres d'altitude en Valais. Un défi technique et humain, puisqu'il faudra notamment inventer le matériel qui lui permettra de réaliser son rêve. En tennis, Yannick Sinner a conservé son titre à Wimbledon. L'Italien a enlevé la finale hier qu'il opposait à l'Allemand Alexander Zverev sur le gazon londonien. Pour décrocher son 5e titre en Grand Chelem, le numéro 1 mondial s'est imposé 6-7, 7-6, 6-3, 6-4. Et puis en MotoGP, Marc Marquez a réalisé un nouveau festival lors du Grand Prix d'Allemagne. Vainqueur pour la 13e fois sur le circuit du Sachsenring, un record, l'Espagnol a triomphé devant le Japonais Ai Ogura. Le pilote ibérique en a profité pour se relancé dans la course au titre mondial. Du soleil au programme ce lundi, mais aussi des voiles nuageux d'altitude, parfois denses. Pour ce qui est des températures, elles resteront très élevées. Il fera jusqu'à 34 degrés en pleine.